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0: Bonjour à toutes et à tous, auditeurs et auditrices de Radio Aria. Vous êtes sur le 99.6 et également sur internet radio-aria.fr. Nous sommes le jeudi 11 juin. Bonjour Dom.
1: Bonjour Patrice, bonjour Fabien. Et bonjour à toutes et à tous.
0: Dom qui m'accompagne comme tous les lundis et jeudis dans cette matinale. Et bonjour Fabien à la technique.
2: Bonjour.
0: Bonjour.
2: J'ai pas dit de conneries, bonjour.
0: Bonjour. Alors, le programme de cette matinale du 11 juin, eh bien, nous allons parler golf de Longwy dans quelques instants avec notre invité que nous allons présenter tout de suite après vous avoir indiqué le programme de cette matinale. Après cette interview, bien entendu, la revue de presse et la météo avec Dom. Il y a des choses intéressantes dans la revue de presse. La météo pas terrible. Bon, allez, on verra ça tout à l'heure.
2: Non, on ne fait pas la météo, puis vous ne faites pas le dossier de presse. Alors on va gagner du temps.
0: Quelques dates ensuite, anniversaire d'un 11 juin. Et puis, je pense que nous aurons bouclé 7h de la matinale. Et avant 10h30, nous vous annoncerons, bien entendu, les programmes de Radio Aria pour cette journée du jeudi 11 juin. Nous accueillons dans notre studio, à notre micro, Daniel Cano. Bonjour Daniel.
3: Bonjour à tous.
0: Daniel Cano qui vient d'être renouvelé après l'Assemblée Générale du 4 juin dernier, président de l'Observatoire citoyen du golfe de Longwy. Et c'est pour ça que nous l'avons reçu, pour faire le point avec lui sur cette association, ses missions, ses objectifs, et puis revenir sur les orientations de cette dernière Assemblée Générale. Alors, pour refaire un petit peu l'historique, c'est vrai qu'à une époque, c'était plutôt une association qui s'appelait Contre le Golfe de Longwy, et c'est venu l'Observatoire citoyen du Golfe de Longwy. Alors comment on est passé du fait d'être contre au fait d'observer le golfe de Longwy?
3: Parce que bon, faut rappeler que nous militons depuis presque 25 ans contre ce projet de golfe, depuis 2002, depuis les premières initiatives qui ont eu lieu sur le sujet. Et donc, bien entendu, au départ, nous étions contre et nous avons recueilli une pétition hostile de plus de 4300 signatures. À l'époque, on a pris acte en 2015 que l'équipement était pas quasiment terminé. Il était terminé au point de vue réalisation physique. Donc on n'est quand même pas tout à fait idiot. On a pris acte. Et donc on est passé d'une position contre un projet qui était réalisé à une position d'observation et de médiatisation de l'évolution du sujet, quoi. Mmh. Donc voilà, donc on n'est pas seulement contre l'activité golfique, j'expliquerai pourquoi, mais aussi on propose des alternatives en nombre relativement important. Donc voilà, on peut détailler les choses.
0: On va les détailler petit à petit dans cette interview. Il y a eu donc une assemblée générale, qui s'est tenue le 4 juin dernier. Comme dans toute assemblée générale, on a un rapport d'activité sur l'année passée 2025 et des orientations pour l'année 2026 qui est déjà bien engagée d'ailleurs. Alors, pour simplifier les choses, qu'est-ce que les citoyens ont pu observer en 2025 par rapport au fonctionnement du golfe de Longwy?
3: On a observé ce qui se passe depuis longtemps, c'est-à-dire déjà des rapports d'activité annuels de la société exploitante, en l'occurrence c'est la société U-Golf, la SARL U-Golf Longwy, qui transmet à la communauté d'agglomération, donc à l'agglomération du Grand Longwy, des rapports qui sont tardifs, qui ne respectent pas les échéances contractuelles, des rapports incomplets sur leur activité. Donc, et j'en passe et des meilleurs au niveau de la...
0: On rappelle pour les auditeurs, auditrices, que c'est la communauté d'agglomération qui est propriétaire des terrains du golfe, de l'ensemble, je ne sais plus combien d'hectares exactement.
3: 128
0: hectares. Et qui, en fait, délègue, c'est ce qu'on appelle une DSP, une délégation de service public, qui délègue la gestion de ce golf à un organisme qui s'appelle U-Golf.
3: Voilà, absolument. Mmh. Donc, cet organisme est censé rendre des comptes à la communauté d'agglomération. Donc, nous, on a chiffré au fil des années, parce que U-Golf a succédé à Gaïa, qui était le premier exploitant. Mmh. Ugolf donc est passible de plus de 30 000 euros de pénalités qui n'ont pas été appliquées par la communauté d'agglomération. 30 000 euros minimum, hein, sans parler des intérêts moratoires. Ça, c'est une chose. Voilà, donc, et ensuite, le problème principal, je reviendrai sur l'historique, mais le problème principal actuel, c'est à qui bénéficie cet équipement, hein. Et sur les 65 000 habitants, j'arrondis les chiffres, hein, sur les 65 000 habitants des 21 communes qui composent l'agglo du Grand Longwy, il y a une centaine d'abonnés réguliers, quoi, de joueurs réguliers sur le parcours de 18 trous, qui est le parcours principal. Donc ça fait moins de 2 pour 1000. Donc on a de bonnes raisons de mettre en doute l'utilité sociale de cet équipement, qui bénéficie à une extrême minorité d'habitants de l'agglo, et principalement, majoritairement, qui bénéficie à des joueurs belges et luxembourgeois contre lesquels j'ai rien, hein, j'ai rien contre Luxembourg et la Belgique, mais il faut rappeler que la Belgique et Luxembourg n'a pas financé un euro sur cet équipement qui bénéficie principalement à ces résidents luxembourgeois ou belges.
0: Alors, 2002, à l'époque c'était l'association contre le golf, aujourd'hui on est en 2026, ça fait 24 ans. Malgré tout, le golf continue à fonctionner. Alors revenir sur l'historique, c'est un historique de 24 ans, mais ça sera peut-être un peu court ce matin pour refaire tout cet historique. Mais qu'est-ce qui justifie encore, pour revenir un peu à l'historique, qu'est-ce qui justifie encore que des citoyens soit observateur, mais peut-être aussi contestataire de l'existence de ce golf.
3: Alors, un détail chronologique, l'association contre le golf ne s'est pas constituée tout de suite en 2002, c'est un collectif informel, et après on s'est créé en association, mais c'est pas le plus important. Mais moi je tiens à rappeler simplement que les golfeurs qui ont été à l'initiative de ce projet à l'origine, en 2002-2003, proposaient un équipement qui s'appelait le Golf Compact Urbain, sur 7 hectares et 9 trous en fond de vallée, pour un coût chiffré à environ 300 000 euros hors taxes. Et on est passé à un équipement de 27 trous sur 128 hectares et qui a coûté à l'heure d'aujourd'hui 16 millions, j'arrondis les chiffres, hein, 16 millions d'euros d'argent public. Donc c'est plus du tout la même dimension. Et voilà, donc la question, c'est de se poser à qui ça sert, quoi.
0: Alors, on comprend bien que des citoyens aujourd'hui soient observateurs de cette situation, mais qu'en est-il des principaux décideurs et responsables d'eux ? Ça fait effectivement 2002-2026, 24 ans, l'agglomération a évolué dans le temps aussi. Quand tout ça a été lancé, le golf, c'était sous la présidence de Jean-Paul Durieux, si mes souvenirs sont bons. Entre-temps, sont passés d'autres, Édouard Jacques, notamment.
3: Ferrari, Édouard Jacques, Guillaume, Ariès, Decarli.
0: Voilà. Et en finalité, les DSP sont renouvelés de mandat en mandat, enfin, etc., etc. Enfin, même si on est passé de Gaïa à Ugolf, en finalité, j'allais même dire, dans les dernières élections municipales, on a reçu pas mal de candidats ici au micro de Radio Aria, soit qui se représentaient, soit qui étaient de nouveaux candidats, et pratiquement aucun candidat ne nous a évoqué la situation, même j'allais dire aucun
2: personne, de mes souvenirs,
0: personne ne nous a évoqué la situation par rapport à leur programme, la situation du golfe de Longwy. Est-ce que c'est pas... Je vais être un peu provocateur dans ma question. Est-ce que c'est pas un combat d'arrière-garde ?
3: Non, parce que le combat, c'est que c'est un sujet tabou, à droite comme à gauche. À droite comme à gauche. C'est un sujet tabou. Je vous invite à aller sur le site internet de l'agglomération du Grand Longwy. Il y a 4 lignes sur le golf, hein, depuis le temps qu'il existe. Il y a 4 lignes. Et puis, il y a un rectificatif. Le contrat de délégation de service public se renouvelle pas d'année en année.
0: Oui, non, mais d'accord.
3: Le premier contrat a été en vigueur de 2015 à fin 2025. enfin de, donc 10 ans, hein, et là, on va en parler, il vient d'être renouvelé.
0: Alors, bah, parlons-en tout de suite, justement. Est-ce qu'il y a une contestation? Est-ce qu'il y a des choses à dire sur ce renouvellement de cette délégation de services publics à UGOLF?
3: Eh ben, écoutez, je vais être clair, il est totalement illégal. Pourquoi? Parce qu'on a fait voter les élus le 6 novembre 2025. Ils ont voté sur le renouvellement du contrat de délégation de services publics sans connaissance du contrat, des annexes du contrat et du contrat lui-même, avec les principales conditions. Donc les élus ont voté aveuglément, à part deux élus, ils ont voté un contrat qu'ils n'ont toujours pas à leur connaissance, aujourd'hui. Hein. Le 6 novembre, ils ont voté le contrat. On a réussi à avoir une version, comment dire, partiel du contrat en janvier, hein, que n'ont pas eu les élus. Et donc, un des éléments principaux, c'est la durée. Et la durée du contrat, elle est pas conforme à la légalité. Pourquoi? Parce que ce contrat est sous forme, alors on rentre dans des détails juridiques, ce contrat a été voté sous forme d'affermage. Et l'affermage ne justifie pas une durée de 10 ans comme c'est prévu actuellement. Et un détail encore pratique, c'est que la notification du renouvellement a été notifiée à la société UGOLF le 27 janvier 2026. Donc ça veut dire que du 1er janvier 2026 au 27 janvier, il a été exploité, le golf, ainsi que le restaurant, qui est en subdélégation. Ils ont été exploités de façon totalement illégale. S'il y avait eu un accident grave, eh ben, ça aurait été à la charge du président de l'agglomération.
0: Est-ce qu'il y a des élus communautaires qui sont membres de l'association l'Observatoire citoyen du golfe de Longwy?
3: Oui, bah, il y avait Marco Agostini. Marco Agostini qui bon, ne s'est pas représenté aux dernières élections, qui a été élu de Longwy et élu communautaire. Et puis, bon, il y a en nombre très réduit, il y a des gens qui s'intéressent aussi à la question, dont Martine Etienne.
0: Ce qui fait peu quand même.
3: Ah, tout à fait, oui. Mais c'est là où.
0: Non, mais quand on soulève quand vous, citoyens, vous soulevez ce type de problème, voire évoquer en utilisant le mot irrégularité, on peut se demander. Enfin, nous qui sommes comme ça là, sans trop connaître complètement le dossier, on peut s'étonner que aujourd'hui des élus majoritairement puissent s'engager dans ce genre de contrat. Quand on pense que d'autres pensent qu'il y a effectivement des irrégularités a priori flagrantes.
3: Ah, mais il n'y a pas que celles que j'ai évoquées. Le golf a été voté à une courte majorité à l'époque au district au mois d'avril 2006. Cette délibération a été annulée pour une question de forme. Hein. Cette délibération a été annulée par le tribunal administratif en 2010. Et n'a pas été revoté depuis. Donc, c'est-à-dire, on a affaire à un équipement de non-droit. Un équipement de non-droit. Les élus n'ont jamais revoté ce projet, qui n'a jamais fait l'objet de débats, etc. Et nous, en tant qu'association, en tant qu'Observatoire citoyen du Golfe, on a demandé à rencontrer il y a deux ans, les élus individuellement. Il y avait environ 70% des élus qui nous ont reçus, qui nous ont reçus très correctement, et auxquels on a proposé l'organisation d'un référendum local sur la poursuite de l'activité ou pas du golf, avec des propositions d'alternatives. Ceux qui nous ont reçus, pas tous, hein, 70% des élus, il n'y en a pas un qui était contre le principe d'un référendum local, sauf qu'il n'y a pas eu de suite. Hein. Mais nous, ce qu'on propose, c'est pas qu'il y ait une décision d'un président quelconque qui dise on arrête le contrat, etc., et on fait autre chose. On demande à ce qu'il y ait un débat public, hein, et un vote, un référendum local, une mesure de démocratie directe, parce que ce projet n'a jamais fait l'objet de débats au sein de la population et d'informations. Je répète, sur le site internet de la CAL, de l'agglomération du Grand Longwy,
2: quatre lignes.
3: Il y a quatre lignes. c'est un sujet tabou, à droite comme à gauche. Alors l'opinion majoritaire, non seulement au sein des élus, mais aussi au sein de la population, c'est de dire le golf est là, faut faire avec. Moi, je rappelle que cet équipement gèle 128 hectares en cœur d'agglomération sur les communes d'Herserange, Mexi et Longwy. Bon, Aucourt est concerné de façon très limitée. Et sur cet espace, on pourrait faire beaucoup d'autres choses, beaucoup plus intéressantes pour l'opinion publique.
2: Et puis on a
3: pour
2: la place de la public. Nature, en plus.
0: Mais il y aurait pu un golf de 18 trous, parce que je veux dire, quand même, l'intérêt, c'est d'avoir 18 trous, je pense, pour les golfeurs.
3: Pour les golfeurs, oui, mais ils sont en nombre très, très limité. Et nous, on n'est pas contre le principe de revenir au projet initial, hein, parce que, bon, il faut être réaliste. Pourquoi il n'y aurait pas un mini-golf sur le fond de vallée de 9 trous qui existe déjà? On garderait le 9 trous avec un mini-golf. C'est une des alternatives, il y en a beaucoup d'autres. Hein. Qui serait géré en direct par l'agglo, quoi.
0: Avant de venir aux orientations 2026 de l'association, on a reçu... Le président qui est Daniel Canou nous a remis un certain nombre de documents pour nous préparer cette émission, cette interview de la dernière assemblée générale, et notamment au cours de cette assemblée il a été évoqué, on en parlait sur la précédente délégation de services publics de 10 ans, 2015-2025, que 12 clauses de ce contrat n'auraient pas été respectées. Alors sans énumérer les 12, mais quelles sont les clauses principales qui n'ont pas été respectées au jugement, à l'observation des citoyens?
3: Alors,
0: que vous êtes.
3: On ne va pas rentrer dans le détail juridique parce qu'on en a pour la matinée, mais de façon transversale, la non-transparence de part et d'autre, tant du côté de l'exploitant que du côté de l'agglomération, au niveau de l'information du public sur l'évolution de la participation, le point de vue financier aussi, on pourrait y revenir, hein, etc. Je rappelle que on a rasé 23 hectares de bois pour créer ce golf. Tout le monde se prétend écologiste. Hein.
2: Ouais, on abat tous les animaux qui étaient sur le terrain de golf.
3: Tout à fait.
2: Qui traînent long la ville et Herserange.
3: L'écosystème a été
2: bouleversé.
3: On a rebouché 70% des étangs existants qui avaient été aussi mis en place par l'établissement public de la métropole Lorraine à l'époque.
2: Puis c'était beau, ces étangs en plus.
3: 70% pour pouvoir créer ce golf, entre autres. Voilà. Donc c'est une aberration écologique. Hein. Les élus se prétendent écologistes, mais ils font le contraire, quoi. Bon. Les clauses n'ont pas été respectées de part et d'autre, quoi, du contrat, parce que le contrat il fait 20 pages. Hein. Les obligations, notamment en termes d'information par l'exploitant de l'information vis-à-vis de l'agglomération.
2: Donc U-Golf.
3: U-Golf, en l'occurrence actuellement, ces obligations n'ont pas été respectées. À l'initiative de Marco Agostini et de l'Observatoire citoyen du Golf, le président antérieur de l'agglo a relancé X fois par écrit, on a les preuves écrites, hein, a relancé X fois U-Golf pour lui demander des informations, etc., notamment le nombre d'abonnés de joueurs réguliers par commune de l'agglomération, et U-Golf n'a jamais répondu. Ne répond pas, quoi. Non, mais c'est aberrant, quoi.
2: Moi, j'ai une petite question, justement. S'il y a beaucoup d'irrégularités comme ça, comme vous dites.
3: Comment?
2: C'est des irrégularités juridiques.
3: Oui, bien sûr.
2: Alors, pourquoi il se passerait au niveau de la loi, au niveau justice?
3: Ben, l'agglo n'a pas fait son boulot là-dessus. Et nous, on a pris des initiatives dont on va parler.
2: Mais ça, j'ai bien compris. Mais qu'est-ce qu'il faut faire pour que ça bouge maintenant au niveau juridique?
3: Pour que ça bouge, il n'y a qu'une possibilité.
2: C'est que l'agglo doit porter plainte, c'est quoi?
3: Alors, il y a deux choses. Il y a deux institutions qui sont concernées. Le tribunal administratif de Nancy, le tribunal administratif dont on va parler, et la Chambre régionale des comptes. Alors, la différence, c'est que la Chambre régionale des comptes n'a pas de pouvoir coercitif. C'est simplement des remarques et des recommandations qui sont en général suivis par les collectivités territoriales. Et il y a le TA qui peut, le tribunal administratif, qui peut annuler un contrat en cours.
0: On va y venir justement à cet aspect-là. Donc, venons effectivement aux orientations, on va dire, qui ont été définies par l'Assemblée Générale, orientation 2026 et autres, 27, 28, et je poursuis. Et avant de venir effectivement aux deux sujets du tribunal administratif et de la Chambre régionale des comptes, parce qu'il y a quelque chose de, un petit peu de spécial avec le, enfin, pas une procédure qui est engagée, qui est possible d'être engagée auprès de la Chambre régionale des comptes, mais lors de cette Assemblée Générale, notamment, il a été évoqué que, pour aussi nos auditeurs et nos auditrices, et c'est justement, on vient d'en parler, le fait de revenir à un projet un peu plus réduit, même carrément plus réduit, et il était évoqué plus d'une dizaine d'alternatives potentielles à l'activité actuelle, sans les citer toutes, revenir sur quelques activités potentielles qui pourraient remplacer, qui pourraient venir s'installer sur le site et réduire l'activité golfique. Est-ce qu'on peut en évoquer quelques-unes?
3: Alors, on a effectivement proposé depuis déjà un certain nombre d'années des activités alternatives aux élus, et notamment au président de l'intercommunalité. Donc, nous, on ne dit pas qu'il n'y a qu'à. Hein, on va développer les principales alternatives possibles, mais on ne dit pas qu'il n'y a qu'à. On a demandé, il y a plusieurs années déjà, aux élus, on a rencontré même le bureau exécutif de l'agglomération il y a un an environ, mais à peine, et en leur proposant de prendre l'initiative d'étudier du point de vue administratif, du point de vue technique, du point de vue financier, la faisabilité des alternatives. Nous, on dit pas yaka, bon, parce que c'est vrai que, bon, une chose, c'est un souhait, une chose, c'est pouvoir le réaliser. Alors, parmi les alternatives, un espace de loisirs ouvert à tous, en plein cœur d'Aglo, bon, c'est des coteaux, la perspective est magnifique sur la vallée, etc. La reforestation partielle de cet espace, qu'on récupère une partie des bois qu'on a rasés. La construction d'une maison de soins palliatifs. Il y a une association sur le secteur de l'Anhui qui se bat depuis des années.
2: Le docteur Fabrizi,
3: entre autres.
2: La barque silencieuse.
3: Voilà. Pour une maison de soins palliatifs. On ne dit pas que c'est faisable. On dit simplement qu'on étudie cette possibilité. La réalisation d'un parc à thème relatif à notre mémoire ouvrière et industrielle.
2: Ça manque.
3: Moi, j'ai honte d'aller à Ucange et de dire que je suis de l'Anhui. Pourquoi? Parce qu'à Ucange, ils ont un dynamisme sur non seulement l'histoire ouvrière et industrielle, mais aussi l'aspect écologique sur les friches même du haut fourneau U4. Ils ont une activité écologique. À Esch-sur-Alzette, à Vöcklingen-Ansart, à Ucange, ils ont un travail de mémoire industrielle. À Longwy, où on a produit le quart de l'acier français, on n'est pas foutu, bah je m'excuse, je m'énerve, parce que là, de faire la moindre chose par rapport, à part la conservation des archives papier, par l'amicale, qui fait un gros boulot là-dessus, mais sur les vestiges, sur la mémoire industrielle, ouvrière, et d'un point de vue touristique aussi, etc., on n'a rien fait, tant les élus de droite comme de gauche. Un parc photovoltaïque, on parle d'écologie, là il y a de quoi faire, un parc photovoltaïque conséquent. Il y a des communes industrielles en Moselle qui l'ont fait, je ne rentre pas dans le détail. On pourrait aussi
0: faire des logements solides. Effectivement, ça peut occuper une partie des 128 hectares concernés en termes de
3: une partie ou la totalité.
0: D'accord.
2: Salle de spectacle, la piscine.
0: C'est l'idée que j'avais à peu près en tête. C'est aussi dans le cadre de l'association, quand Daniel dit une partie ou la totalité, c'est de dire éventuellement si le golf disparaît, les citoyens de l'Observatoire citoyen du golf de l'Anhui ne seraient pas choqués que le golf n'existe plus complètement, quoi.
3: On est des démocrates sincères, c'est-à-dire qu'on est pour un référendum local.
0: D'accord.
3: Bon, et que le vote majoritaire s'impose. Alors si les habitants de l'agglomération nous disent vous avez tort, on garde le golf, et bon, on respectera le vote majoritaire. Le golf, entre autres aberrations, c'est que c'est un déni de démocratie. au sein de l'agglo. Il n'y a eu aucune liste en 2006, au moment où la nouvelle équipe est arrivée pour le vote de la délibération là, qui était annulée, le vote fondateur du golf. Il n'y avait aucune liste qui s'est présentée aux élections municipales à l'époque portant ce projet. Ça a été un projet qui a été... qui est passé comme ça, et puis en plus, on a trompé les gens parce qu'on leur a dit ça va coûter 1,7 million à la CAL, au district à l'époque, ça va coûter 1,7 million parce qu'il y aura des subventions de l'État, de la région, du département, de l'Europe, etc.
0: Et ça a coûté 15 millions, c'est ça.
3: On en est à plus de 15 millions avec le fonctionnement inclus parce qu'il y a la part de l'investissement et la part du fonctionnement.
0: Alors, deux choses sur 2026 par rapport aux décisions qui ont été prises lors de votre assemblée générale. Premièrement, donc, c'est une requête qui a été déposée par un avocat que vous avez choisi contre justement la délibération. Alors, c'est la délibération du 6 novembre 2025 sur la procédure d'appel d'offres pour le renouvellement de la DSP. Est-ce qu'on peut évoquer cette démarche au tribunal administratif?
3: Oui, bien sûr. Alors, il n'y a pas que la délibération qui est illégale. Les commissions. Il y a une commission spécifique pour les délégations de services publics qui s'est réunie préalablement, comme l'impose la loi, préalablement au vote. Sauf que cette commission a été présidée par un non-membre élu, parce que ces commissions sont composées de membres élus de la communauté d'agglomération. Et il y a eu deux réunions importantes par rapport à dans la procédure, et ces réunions ont été présidées par quelqu'un qui n'est même pas membre de ces commissions. Bon, ça c'est un détail juridique, mais il y en a d'autres. Ce qu'on veut dire, le problème, c'est que alors on a déposé cette requête. Notre avocate de Thionville a déposé cette requête le 20 janvier 2026. Le lendemain, la communauté d'agglomération et UGOLF était prévenu, était informé. La communauté d'agglomération avait 2 mois pour répondre et UGOLF 15 jours. À ce jour, ils n'ont pas fait de réponse. Parce qu'ils n'ont pas d'argument. À mon avis, ils n'ont pas répondu. Bon. Alors, le problème qu'il y a avec l'ETA, c'est que vous connaissez les problèmes de la justice, je ne vais pas les évoquer.
0: C'est long. C'est très long. L'ETA, c'est tribunal administratif.
3: Tribunal administratif. Il y aura une décision, un jugement, pas avant 2 ans.
0: Oui, probablement.
3: Voilà, donc voilà.
0: Mais c'est minimum légal, légal entre guillemets.
3: C'est le
0: minimum pratique souvent au tribunal administratif.
3: Bon, voilà, donc moi j'espérais naïvement que ça serait jugé dans les 5 ou 6 mois.
2: Mais qu'est-ce qui va se passer après, en fait? Une fois que c'est jugé, si c'est positif, qu'est-ce qui va se passer?
0: Ah bah tout jugement est susceptible de recours et de...
2: Oui, mais admettons, après appel,
0: etc. Ça peut durer même plus que 2 ans.
3: Ah oui, parce que si...
2: Ça peut aller jusqu'à l'abandon complet du projet, c'est ça?
3: Légalement, juridiquement, l'ETA va dire... devrait dire, maintenant, moi, je ne vais pas vendre la peau de l'ours avant de l'avoir tué, mais avec tous les arguments qu'on avance, l'ETA devrait dire la délib est illégale parce que les élus ont voté sans connaissance du contrat. Et deux, non seulement la délibération, mais aussi la procédure. La procédure, donc ça sous-entendrait que on renouvelle la procédure d'appel d'offres, revote, ça met quasiment 1 an, quoi. Bref. Ah, donc on n'y est pas encore.
0: Non. Sera l'occasion de revenir au micro de Radio Aria fonction des décisions du tribunal administratif.
3: Tout à fait.
0: Et je voulais revenir à un deuxième aspect des choses discutées lors de cette assemblée générale, effectivement, c'est cette campagne de participation citoyenne qui est engagée par la Chambre régionale des comptes. Est-ce que Daniel peut évoquer ce sujet et donc nous expliquer un peu comment ça se passe et quel intérêt, non seulement pour l'Observatoire citoyen du Golfe, mais peut-être aussi pour les habitants de l'agglomération, de s'intéresser à cette participation citoyenne?
3: Alors oui, alors c'est une opportunité. Donc moi, j'ai découvert, comme tout le monde, dans la presse, que la Chambre régionale des comptes lançait une campagne de participation citoyenne, c'est-à-dire que concrètement, tout citoyen de la région Grand Est peut proposer jusqu'au 22 juin un thème d'enquête. Alors bien sûr, la Chambre régionale des comptes ne va pas prendre en considération la totalité des demandes, parce qu'il va y en avoir plusieurs centaines, ou plusieurs milliers. Bon, donc à la fin du mois de juin, au début juillet, on saura si notre proposition d'enquête, parce qu'on a fait le nécessaire, bien sûr, notre proposition d'enquête est retenue ou pas. Et d'ailleurs, je vais faire un appel aux auditeurs pour qu'ils participent aussi, parce que plus on est nombreux, ben plus ça aura pas de notre demande aura de poids. Voilà, donc c'est une proposition d'enquête. Alors ça veut dire une enquête, c'est pas au sens juridique du terme. La Chambre régionale des comptes, elle intervient régulièrement dans les collectivités territoriales pour voir la régularité des décisions prises par les élus, s'ils respectent le droit, mais si aussi en termes financiers c'est correct, etc., etc. Et donc elle a un poids moral, disons, ou politique important, parce que elle fait des recommandations par rapport à ce qu'elle a constaté dans les collectivités territoriales. Elle fait des recommandations et après c'est bien sûr d'accord. C'est collectivités territoriales qui les suivent ou pas.
0: Alors donc l'Observatoire citoyen du golfe de Longwy propose qu'il y ait c'est une demande d'enquête sur
3: tout
0: le
3: à fait. Voilà.
0: Et donc comment les habitants, les auditeurs auditrices qui nous écoutent ce matin et qui sentiraient intéressés, quelle démarche, qu'est-ce qu'ils peuvent faire pour rejoindre les actions de l'Observatoire citoyen et augmenter le nombre de demandes auprès de la Chambre régionale des comptes.
3: Alors c'est pas compliqué, je pense que maintenant tout le monde pratiquement est pourvu d'internet.
2: Non, pas tout le monde encore.
3: On peut intervenir par l'intermédiaire de quelqu'un qui dispose d'internet. Alors c'est le lien suivant en minuscule, participation citoyenne, donc en minuscule, participation citoyenne point c compte, donc c'est de l'abréviation de chambre, c compte point fr.
0: D'accord.
3: Et là on a accès à toute la procédure. Alors il faut savoir que il faut bien sûr argumenter sa demande, c'est logique. Et il y a un texte de maximum 3500 caractères. Alors nous on a un texte qu'on a utilisé que les gens peuvent éventuellement utiliser s'ils le souhaitent. Et là, on leur propose de nous contacter sur le mail suivant. Alors, c'est le mail de l'Observatoire, OCGL, Observatoire citoyen du golfe de Longwy. Donc, c'est OCGL2016@gmail.com. Et là, s'ils nous contactent par email, ben on leur renverra le texte qu'on a pondu et qu'ils pourront utiliser éventuellement ou modifier à leur
0: D'accord. Ok.
2: Moi j'ai une question si tu veux.
0: Vas-y.
2: Vous êtes combien de personnes dans l'association, dans l'observatoire?
3: Honnêtement, on est moins nombreux que par le passé. Pourquoi? Parce que cette opinion majoritaire que le golf existe, il faut faire avec. Sauf que on était une quarantaine d'adhérents, on a un peu moins maintenant. Le bureau est composé.
0: Vas-y.
2: Vous êtes combien de personnes dans l'association, dans l'observatoire?
3: Honnêtement, on est moins nombreux que par le passé. Pourquoi? Parce que cette opinion majoritaire que le golf existe, il faut faire avec. Sauf que on était une quarantaine d'adhérents, on a un peu moins maintenant. Le bureau est composé de 7 personnes. 7 personnes.

0: Que parce que cette opinion, c'est que bon bah l'observatoire il nous embête, il ressasse toujours la même chose, mais sauf que là on est à un tournant, hein, avec ce renouvellement de délégation de services publics qui aurait dû avoir lieu légalement au 1er janvier et qui est pas légal, qui est pas légal. On va pas au tribunal administratif comme ça sans argument, hein. Et pour information, les honoraires d'avocates à l'heure d'aujourd'hui nous coûte 2 400 euros, hein, c'est pas rien. Puis si on perd, on a le risque de devoir encore payer, je sais plus comment on appelle ça, une redevance,
1: une indemnité
0: à l'adversaire.
2: Je demande que 200 en plus. Vous vous sentez écouté quand même?
0: Ah bah oui, les gens avec qui on discute, oui, parce qu'on on a tellement d'arguments et de preuves écrites de ce qu'on avance, hein, c'est irréfutable, quoi. Je veux dire, voilà. Bon, maintenant les gens aussi ont leurs préoccupations personnelles, etc., etc. Quand je vois l'état, alors c'est symbolique, l'état de la place de Longwy-O, parce qu'on parle, on dit le golf, c'est une bonne image de Longwy pour les habitants extérieurs ou notamment les joueurs qui viennent de très loin.
2: Luxembourg.
0: Comment ?
2: Luxembourg.
0: Non, non, mais il y a les gens qui viennent faire des concours une fois ou deux par an, il y a des gens qui viennent de toute la France. Hein. Bon. Alors, l'argument de beaucoup de gens, c'est de dire bah, l'image, on donne une autre image de Longwy que l'image de Longwy de 78-82, où il y avait les barricades dans les rues. Bon, mais.
2: Ah, c'était du sport. Hein.
0: Mais, comment dire. Je ne sais plus ce que je voulais dire.
2: Ah,
0: voilà. Oui, donc. Oui, la place de Longwy-O. Bon, oui, en termes d'image, qui est le centre historique, quoi, où l'office du tourisme est là.
2: Oui, siège,
0: c'est un terrain, c'est verdun, quoi. Hein, et tous les jours, il y a des gens qui tombent sur cette place. On n'est pas foutu de la restaurer en termes d'image. Et là, vous allez sur le golf, hein, et moi, je vous invite. Alors, il y a soi-disant un circuit pédestre, hein, pour les visiteurs ou les gens qui veulent assister aux compétitions.
2: Je l'ai fait.
0: Oui. Ouais. Ben, il est impraticable.
2: On est d'accord.
0: Il est impraticable, ce sentier. Il est même pas entretenu, alors que c'est une des obligations légales, quoi. Bon, bref.
2: Bah, pas complètement, parce que je me promène dessus pour faire du sport. Mais c'est vrai que c'est compliqué pour certaines personnes. C'est compliqué, oui.
0: Et même celui qui s'intéresse au golf, parce que moi, sur le sport lui-même, moi, j'ai rien contre. Simplement.
2: Ah bah, moi, j'aime bien. Hein.
0: Vous voulez aller assister à un concours. Il y a 2-3 concours.
2: Oh, c'est beau à voir. Ouais, ça, c'est
0: par
2: vrai.
0: An ou internationaux, en tout cas. Vous voyez rien. Il y a aucune vision sur.
2: On entend juste le bruit comme les Formule 1.
0: C'est un équipement réservé à une caste de privilégiés qui pratique un sport entre soi.
3: Voilà. Bon, je crois que là les messages sont passés, ouais, et entendus.
2: Ah, c'est vrai qu'il y a beau parking.
3: Par nos auditeurs,
2: il y a beau parking là-bas.
3: Et nos auditrices. Une dernière chose, Daniel.
0: Oui, je voudrais simplement dire. Alors, j'ai évoqué les frais de justice, quoi, d'honoraires d'avocate et puis éventuellement de justice ultérieure par rapport à notre requête auprès du tribunal administratif de Nancy. Mmh. Alors, je voudrais simplement faire appel à une cagnotte. On a créé hier, pas plus tard qu'hier, une cagnotte solidaire. Mmh. J'appelle donc les gens qui seraient motivés et prêts à nous suivre et à nous soutenir. D'aller sur Litchi, L2ETCHI, le site Litchi, et là ils pourront éventuellement participer, même de façon très modeste, mais à nous soutenir financièrement dans nos démarches judiciaire. Et donc Litchi, ils vont après règle explorer les cagnottes et puis ils taperont Observatoire citoyen du golf, et ils pourront participer financièrement s'ils le souhaitent.
2: C'est un bel outil quand même, hein. C'est un bel outil.
0: Oui, oui, bien sûr.
2: Il y a des belles douches, des beaux vestiaires, c'est magnifique, quoi. Mais ils y vont jamais.
3: Ok. Eh bien, les messages sont passés par le président de l'Observatoire citoyen du golf de Longwy, Daniel Canot, que nous avons reçu au micro ce matin. On reviendra certainement sur ce sujet,
0: j'espère,
3: dans quelques temps.
2: Bien sûr,
3: Le temps que la justice fasse son œuvre ou que la Chambre régionale des comptes tienne compte de ces demandes de requête, en tout cas sur ce sujet, mais comme Daniel l'a expliqué, il y a plein d'autres sujets qui peuvent être soumis, et la Chambre des règlements de compte ne retiendra peut-être pas tout non plus, et peut-être pas une requête concernant le golfe de Longwy.
0: Je pense qu'elle sera plus rapide en termes de réaction que le tribunal administratif, et donc s'il y a du nouveau,
3: ça sera l'occasion de revenir au micro de Radio Ariane.

0: Absolument.
1: On ira faire une partie de golf, faut en parler là-bas.
2: Voilà.
1: Là, il faut toujours le mot de la... il faut rire un peu de temps en temps.
0: Ah oui, bien sûr.
1: Dans
0: oui.
1: ce monde compliqué, il faut rire.
2: Ok, on pourrait effectivement, comme dit Daniel, sans doute parler de ce sujet encore longtemps, plusieurs dizaines de minutes, mais nous sommes aussi, nous, pris par le temps et nous avons d'autres sujets à traiter dans la matinale. En tout cas, Daniel Canot, merci d'être venu à notre micro ce matin.
0: Et merci de m'avoir reçu.
2: Et puis, bah, comme avec tous nos invités, on a demandé à Daniel de choisir une chanson de fin d'interview. Il a choisi une chanson de Jean Ferrat, que je ne connaissais pas d'ailleurs. Une chanson qui s'appelle « En groupe, en ligue, en procession ». Il y a une raison à ce choix.
0: Il y a une raison, parce que c'est la traduction personnelle. Hein, c'est de dire, bah, plus on est nombreux, plus on peut peser sur l'évolution des événements. Voilà. Mobilisation collective.
1: Donc, tu es en train de dire, Daniel, que vous n'êtes pas assez nombreux, en fait.
0: On n'est jamais assez nombreux.
2: Dans une association, on n'est jamais assez nombreux.
1: C'est bien de le dire, pour que les gens se mobilisent. La chanson,
0: mais pas seulement sur l'association, sur la mobilisation, sur un sujet, quel qu'il soit.
1: Ça marche.
2: En groupe, en ligue, en procession, Jean Ferrat. Merci Daniel.
0: Merci à vous.
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0: Voilà, c'était en groupe, en ligue, en procession de Jean Ferrat. Eh bien, nous allons poursuivre notre matinale de ce jeudi 11 juin avec la revue de presse et puis aussi la météo. Et c'est Dom qui prend la parole.
1: Elle est revenue avec, la Dom.
2: Oui. Alors, allons-y. Toutes les nuits, c'est l'enfer. Rue de l'Abbé Musset, des habitants à bout. Ils ont acheté un pavillon dans la rue de l'Abbé Musset à Longwy pour y vivre paisiblement. 5 ans plus tard, les habitants de ce quartier résidentiel sont à bout. La cause ? Eh bien, des jeunes bruyants qui s'y rassemblent, et ce, tous les jours. Ils demandent à la mairie d'agir vite pour sécuriser les lieux. Donc, ce fut l'accident de trop, celui de la prise de conscience pour les habitants de la rue de l'Abbé Musset, près de la rue Anatole France à Longwy, que leur sécurité n'était plus assurée. Mercredi 3 juin, les visages sont graves lorsqu'ils expliquent leur calvaire. La désillusion est telle que certains envisagent même de vendre leur pavillon. Désormais, on veut des actions concrètes de la part de la mairie à Seine, un résident. Il faut remonter au samedi 30 mai pour comprendre ce qui a mis le feu aux poudres dans ce quartier résidentiel. Il est 6h20 lorsqu'un habitant contacte les forces de l'ordre et les sapeurs-pompiers de Longwy. Il vient de découvrir avec stupeur qu'une voiture de type Clio a embouti et détruit le petit mur de sa parcelle ainsi que son compteur à gaz. Voilà, c'est... Dans un communiqué de presse, le maire Vincent Amène confirme que les élus et les services techniques étaient sur place pour constater les dégâts, apporter leur soutien, leur aide à la famille victime. Je tiens à assurer les riverains de notre pleine mobilisation. Leur exaspération face à la répétition de certains comportements anormaux est entendue et nous poursuivrons le travail engagé avec l'ensemble des partenaires concernés afin de renforcer la tranquillité. À 2 reprises, les élus se sont rendus sur place pour un échange constructif avec les 5 familles présentes pour envisager à leur écoute des solutions permettant un meilleur vivre ensemble.
1: C'est où ça? Je vois pas exactement que c'est cette résidence
2: d'hommes. C'était à la place du bloc... qui était derrière, là, juste là derrière...
1: Je vois bien, mais où
2: c'était l'arrêt...
1: Je ne connais pas la rue, donne-moi un monument à côté.
2: Il n'y a pas de monument, c'était... pas de monument, le bloc était abattu, il y a quelques... Je ne sais plus comment il s'appelait...
3: Voltaire,
2: c'est pas de Voltaire.
1: Pas à côté de la Plaine des Joux, quand même.
2: Non, derrière l'UDAF. D'ailleurs, l'UDAF est même concerné.
1: Vers le Rousseau, là-bas, tu parles?
2: Oui,
1: d'accord,
2: pas loin.
3: D'accord, ok.
1: Donc c'est Lamartine qui a été...
3: Ensuite.
1: C'est pas le bloc Lamartine, non?
2: Non.
1: Pas grave.
2: Alors à Seaune, Santé PIO engagé pour défendre une santé de proximité, réunie en Assemblée Générale, l'Assemblée Santé de PIO a dressé le bilan d'une année 25 particulièrement riche en actions et en mobilisation en faveur de l'accès aux soins et du lien social sur les territoires du PIO, une association engagée pour la santé de proximité. Elle est présidée par Marilène Bombardieri. L'association œuvre depuis plusieurs années pour défendre et améliorer l'offre de soins locale. Elle agit en lien avec les institutions, les professionnels de santé et les habitants pour maintenir un système de santé accessible à tous. Voilà. Eh bien, alors, un petit tour de météo.
1: Oh, c'est pas la peine, on
2: s'est déjà... C'est jeudi, jour de marché.
1: Pas de barbecue aujourd'hui.
2: Encore assez variable. Une nouvelle perturbation ondulera ce jeudi sur la Lorraine. Le ciel se couvrira peu à peu au fil des heures et quelques gouttes éparses seront possibles par moment. Température restant un peu fraîche, mais du mieux à partir de ce week-end où il y aura un retour de conditions estivales.
1: Quelques gouttes éparses?
2: Oui.
1: Éparses.
2: Ah,
1: j'ai cru que c'était postillon.
2: Alors, 7 ce matin et 17 cet après-midi. Demain, 13 le matin, 18 l'après-midi.
1: À la piscine ou au golf ou...
2: 24 degrés dimanche et 27 l'après-midi.
1: Donc bon, là, c'est barbecue ça. Dimanche.
3: Voilà.
1: Barbecue
3: la dimanche. Piscine dimanche ou faire le barbecue.
1: Ouais, on va à la piscine le matin.
3: Tant qu'on est un peu dans la vue de presse, vas-y. Aujourd'hui, bien entendu, en sport, c'est le début de la Coupe du Monde de football.
1: T'es toxique. T'es toxique, allez, c'est toxique. Moi, je ne regarde aucun match. Voilà.
3: Ne regarde pas.
1: Et je ne veux surtout pas qu'il gagne les bleus.
3: Mais
1: Et tu rigoles, je vais être derrière à fond, j'ai l'écharpe, j'ai la casquette.
3: Alors, c'est le début de la Coupe du Monde de football aujourd'hui. Et le premier match à 21h, le match d'ouverture entre le Mexique et l'Afrique du Sud.
1: Donc, 20h,
3: et pour ceux, les grands amateurs de football qui veulent se lever cette nuit à 4h du matin, il y
0: aura Corée du Sud, République Tchèque.
1: Bon, on arrive à 20h chez toi,
0: voilà, pour les premiers matchs. On essaiera après, on fait... de vous annoncer, bien entendu,
1: bah non,
0: tous les jours.
1: On va regarder les matchs.
0: Oui, mais on vous annoncera dans la matinale les matchs du jour. On essaiera de le faire chaque jour pour, bien entendu, les amateurs de foot. Et on s'approche petit à petit de l'équipe de France qui rentrera en lice mardi prochain, le 16 juin.
1: Tu crois qu'on peut faire gagner des petits lots ?
0: Voilà.
1: Peut-être, petite écharpe, des petites casquettes, des choses
0: ouais,
1: comme ça.
0: On aurait pu Pourquoi faire pas avec le supporter club de France. Mais c'est peut-être un peu tard parce que... ils vont partir aux États-Unis dans les jours oui. qui viennent. Ça va peut-être un peu. On aurait dû c'est en parler grave. Avant. Maintenant, c'est peut-être un peu tard. Alors, les quelques dates anniversaires du jour du 11 juin. Déjà souhaiter une bonne fête à tous les Barnabés. Et il y a un dicton qui dit de Barnabé la journée clairette, Saint-Médard rachète. Vous avez 4 ouais. heures.
1: Mmh. La clairette de Die.
0: Alors, un événement d'un 11 juin en 1982, eh bien, c'est la sortie en salle, du film de Steven Spielberg, E.T., dont on écoute quelques notes de la bande originale.
1: E.T. veut rentrer maison.

0: Voilà, donc c'était E.T. qui sortait en salle en juin 1982, comme dit Fabien Orantaine, vous ne l'avez pas entendu, ça date, et c'est vrai qu'on ne se rend pas compte, mais ça fait quand même 44 ans.
1: Il avait un vélo à pédale quand il montait au ciel, maintenant ils ont des vélos
0: électriques. Ça paraît hier encore, mais non, ça fait 44 ans.
1: Ils ont des vélos électriques maintenant.
0: Quelques naissances d'un 11 juin, en 1864, c'est la naissance d'un des Strauss, en tout cas de Richard Strauss à Munich. Compositeur et chef d'orchestre allemand, l'un des plus importants musiciens allemands du XXe siècle. Et notamment, on a utilisé une de ses musiques pour un thème d'un film connu. C'est celui-là.

0: Voilà, c'est de Richard Strauss et ça a donc servi notamment au thème de 2001 Odyssée de l'espace.
1: Fait par qui, réalisé par qui déjà? C'était celui qui avait fait Orange Mécanique déjà, je crois.
0: J'ai plus le nom, c'est pas Spielberg. Hein.
1: Non, c'est pas Spielberg.
0: Bon.
1: Je vais retrouver.
0: Tu retrouveras.
1: Ah oui.
0: Rapidement, tiens, par exemple, il y a beaucoup de sportifs qui sont nés un 11 juin. Jackie Stewart en 1939, pilote automobile notamment de Formule 1. Jean Alési également, de pilote automobile français de Formule 1 en 1964. Steffi Graf, joueur de tennis allemande. Qui a 22 victoires en Grand Chelem, dont 6 Roland-Garros, qui est l'épouse de André Agassi. Christophe Lemaître, sprinteur français.
1: La classe.
0: 2 médailles de bronze aux Jeux Olympiques et 4 titres de champion d'Europe. Et, c'est mon chouchou, Julien Alaphilippe, coureur cycliste français. Palmarès quand même pas trop mal. Milan-San Remo 2019, la Classique Saint-Sébastien 2018, la Flèche Wallonne 2018, 2019, 2021, les Strade Bianche en 2019 et notamment, on commence par ceci, un titre exceptionnel.
2: Il est sorti, il est parti, Julien Alaphilippe.
3: Pour toi, Julien, allez, tu peux lever les bras, tu peux sourire, champion du monde, Julien Alaphilippe, champion du monde dans quelques instants, oui, le poing serré, le poing levé, Julien Alaphilippe qui se reconduit une dernière fois, les larmes aux yeux de Julien Alaphilippe, il est à toi l'arc-en-ciel, Julien,
0: voilà, nous
3: est à toi l'arc-en-ciel, Julien.
0: Nous étions à Imola en Italie en 2020 et Julien Alaphilippe devenait champion du monde de cyclisme. Après 23 ans de disette. Mais ça n'a pas suffi. Et il est revenu l'année d'après, ce coup-ci en Belgique. On écoute.
4: Le dernier virage pour Julien Alaphilippe. La foule est monstrueuse. Rien à voir avec ce qu'il avait vécu à Imola l'an passé. Et oui, il

0: grandiose, c'est colossal, c'est tout simplement monumental ce qu'a réalisé aujourd'hui Julien Alaphilippe, là où on ne l'attendait pas, la bouche ouverte, les dents encore serrées, il est en danseuse Julien Alaphilippe, allez, il va le faire, il va s'emparer dans quelques instants de ce maillot arc-en-ciel pour la deuxième année consécutive dans une foule absolument hallucinante, il va être proclamé, il va être acclamé.
1: Voilà, il a été proclamé effectivement double champion du monde, donc ça c'était en Belgique. Face à une solide équipe belge, l'équipe française a bien résisté et a emmené Julien Alaphilippe vers un deuxième titre de champion du monde de cyclisme. Le seul coureur cycliste
2: français. Une seule
1: déception.
2: À
1: avoir réussi cet exploit.
2: C'est le Tour de France que je l'attendais un peu plus, mais
1: il a quand même fait 14 jours en jaune, mais bon, voilà.
2: Bah oui, c'est pour ça que je dis rien.
1: Et on va remonter un peu plus en arrière. En 1888, c'est la naissance de Bartolomeo Vanzetti. Dans le Piémont, en Italie, militant anarchiste italo-américain, il meurt sur la chaise électrique dans la nuit du 22 au 23 août 1927, suscitant une immense réprobation. Ça a fait l'objet notamment d'un film, Sacco et Vanzetti, et d'une chanson de John Baez, et écrite par Ennio Morricone, qu'on écoute tout de suite.

0: Alors, si, n'oublions pas dans les naissances, celle de José Bové aujourd'hui,
1: oui,
0: voilà,
1: oui.
0: En 1953.
1: Très bien. Ouais. Effectivement.
2: J'ai mangé une frite à midi, on pense.
1: José Bové avec sa célèbre moustache. On va faire deux décès d'un 11 juin. C'est pour prévenir Fabien par rapport au...
2: numéro 9.
1: oui, par exemple. on va parler du décès en 2024 de Françoise Madeleine Hardy, dite Françoise Hardy, auteure, compositrice, interprète, actrice française. Allez, on écoute comment te dire adieu, puisqu'elle est partie un 11 juin 2024.

Et on termine par le décès à 11 juin 2025, le décès de Brian Douglas Wilson. Brian Wilson, bassiste, auteur, compositeur, chanteur, producteur américain qui a fondé le groupe Beach Boys. The Beach Boys, c'est les Beach Boys, c'est ça.

0: Voilà pour quelques dates anniversaire d'un 11 juin, l'éphéméride du jour. Eh bien, nous approchons de la fin de cette matinale de jeudi, du jeudi 11 juin.
1: Et la fin tout court,
0: bientôt. Comme l'a évoqué, n'oubliez pas, il y a le marché aujourd'hui sur la place d'Arche, à Longuyau.
1: C'est comme les renards polaires.
0: Oui. Et puis demain, les invités dans la matinale avec Christian, Léonie et Fabien La Technique. Il y aura Olivier Bova, le maire de Mont-Saint-Martin. Ça sera un enregistrement qui sera diffusé, qui est venu au micro évoquer la nomination du kiosque à musique de la boulevard du boulevard de Metz, pardon, au nom de Boris Maxent. Ça sera demain comme premier invité et en deuxième invité, ça sera Olivier Duras, qui viendra parler de la journée mondiale des donneurs de sang.
1: Il y a beaucoup de renards polars. Hein.
0: Voilà. Alors, je pense maintenant que, rapidement, je vais l'annoncer, parce que c'est définitif, et c'est réglé, notamment avec les impresarios, je sais plus comment on appelle ça. Nous aurons une invitée exceptionnelle mercredi prochain au micro de Radio Aria, c'est bien confirmé. En l'occurrence, nous recevrons à ce micro, et avec plaisir, Sandy, la troisième meilleure maestro de N'oubliez pas les paroles, l'émission de Nagui sur France TV. Voilà, elle est originaire de, je crois même qu'elle habite à, d'ailleurs, je me trompe pas, à Ucigny.
1: C'est quoi, c'est la tribu à voter, leur vote est à...
0: Voilà, donc pas, elle sera au micro de Radio Aria le mercredi 17 à 9h30.
1: Non, il m'entend pas.
0: Je t'entends pas, je t'écoute pas.
1: C'est pas Koh-Lanta, c'est ça que je joue dans Koh-Lanta.
0: Non, c'est N'oubliez pas
1: les paroles. Je sais pas, je regarde pas la télé. Moi.
0: N'oubliez pas les paroles, l'émission de Nagui.
1: Je suis culturé, moi, je regarde pas.
0: Très bien, donc je l'ai dit.
1: Je vais au golf.
0: Voilà. Alors, les émissions de ce jour sur Radio Aria, jeudi, voilà. À 12h, la rediffusion en intégralité de cette matinale, et puis la rediffusion de notre invité du jour à 18h, à 14h, la rediffusion de la bouteille de jazz, à 19h, la rediffusion de consonance, 21h, les ondes américaines, et puis à 20h, l'émission de Gilles Martin qui a fait un passage dans le studio tout à l'heure, Country & Code, jusque 20h à 21h, avec notamment l'album de la semaine Long, Long Road de Ringo Starr et la séquence rétro avec le titre Why for Daddy Jean d'Alan Jackson qui était numéro 1 le 11 juin 2002. On écoute quelques notes de Drive.

0: Voilà, c'est ce soir Country & Co de 20h à 21h. On a fait le tour de pour cette matinale du 11 juin et on va conclure avec une chanson choisie par Dom que j'ai découvert. Semble-t-il, ça fait,
1: aussi,
0: ça fait un peu sa playlist en ce moment.
1: Aussi,
0: elle s'appelle Majestic et c'est une chanson du groupe Wasfang. On vous souhaite une bonne journée sur Radio Aria.
1: Bonne journée
0: bon
1: à
0: jeudi
1: à tous.
0: Et puis rendez-vous demain dans la matinale à 9h30.
2: Je peux poser une petite question vite.
0: Wasfang.
2: Vous savez que t'écoutes la musique comme ça, Dom?
0: Ben, l'écoute ça à la radio,
1: j'écoute.
0: Je pense.
2: T'écoutes pas Radio Aria, alors.
0: Voilà.
2: Allez, bonne journée.
0: Majestic, Wasfang.

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0: Bonjour à toutes et à tous, auditeurs et auditrices de Radio Aria. Vous êtes sur le 99.6, également sur internet radio-aria.fr. Nous sommes le jeudi 11 juin. Bonjour Dom.
1: Bonjour Patrice, bonjour Fabien. Et bonjour à toutes et à tous.
0: Dom qui m'accompagne comme tous les lundis et jeudis dans cette matinale. Et bonjour Fabien à la technique.
2: Bonjour.
0: Bonjour.
2: J'ai pas dit de conneries, bonjour.
0: Bonjour. Alors, le programme de cette matinale du 11 juin, eh bien, nous allons parler golf de Longwy dans quelques instants avec notre invité que nous allons présenter tout de suite après vous avoir indiqué le programme de cette matinale. Après cette interview, bien entendu, la revue de presse et la météo avec Dom. Il y a des choses intéressantes
1: non,
0: dans la revue de presse. La météo pas terrible. Bon, allez, on verra ça tout à l'heure.
2: Non, pas la météo, puis vous faites pas le dossier de presse. Le dossier de presse, alors on va gagner du temps.
0: Quelques dates ensuite, anniversaire d'un 11 juin. Et puis, je pense que nous aurons bouclé 7h de la matinale et avant 10h30. Nous vous annoncerons, bien entendu, les programmes de Radio Aria pour cette journée du jeudi 11 juin. Nous accueillons dans notre studio, à notre micro, Daniel Cano. Bonjour Daniel.
3: Bonjour à tous.
0: Daniel Cano qui vient d'être renouvelé après l'Assemblée Générale du 4 juin dernier, président de l'Observatoire citoyen du golfe de Longwy. Et c'est pour ça que nous l'avons reçu, pour faire le point avec lui sur cette association, ses missions, ses objectifs, et puis revenir sur les orientations de cette dernière Assemblée Générale. Alors, pour refaire un petit peu l'historique, c'est vrai qu'à une époque, c'était plutôt une association qui s'appelait Contre le Golfe de Longwy, et c'est venu l'Observatoire citoyen du Golfe de Longwy. Alors comment on est passé du fait d'être contre au fait d'observer le golfe de Longwy?
3: Parce que bon, faut rappeler que nous militons depuis presque 25 ans contre ce projet de golf, depuis 2002, depuis les premières initiatives qui ont eu lieu sur le sujet. Et donc, bien entendu, au départ, nous étions contre et nous avons recueilli une pétition hostile de plus de 4300 signatures à l'époque. On a pris acte en 2015 que l'équipement était pas quasiment terminé. Il était terminé au point de vue réalisation physique. Donc on n'est quand même pas tout à fait idiot. On a pris acte. Et donc on est passé d'une position contre un projet qui était réalisé à une position d'observation et de médiatisation de l'évolution du sujet, quoi. Mmh. Donc voilà, donc on n'est pas seulement contre l'activité golfique, j'expliquerai pourquoi, mais aussi on propose des alternatives en nombre relativement important. Donc voilà, on peut détailler les choses.
0: On va les détailler petit à petit dans cette interview.
3: Contre

0: Déjà bien engagé d'ailleurs. Alors, pour simplifier les choses, qu'est-ce que les citoyens ont pu observer en 2025 par rapport au fonctionnement du golfe de Longwy?
1: On a observé ce qui se passe depuis longtemps, c'est-à-dire déjà des rapports d'activité annuels de la société exploitante, en l'occurrence c'est la société U-Golf, la SARL U-Golf Longwy, qui transmet à la comité d'agglomération, donc à l'agglomération du Grand Longwy, des rapports qui sont tardifs, qui ne respectent pas les échéances contractuelles, des rapports incomplets sur leur activité. Donc, et j'en passe et des meilleurs au niveau de la...
0: On rappelle pour les auditeurs, auditrices, que c'est la communauté d'agglomération qui est propriétaire des terrains du golf, de l'ensemble, je ne sais plus combien d'hectares exactement.
1: 128.
0: 128 hectares. Et qui, en fait, délègue, c'est ce qu'on appelle une DSP, une délégation de service public, qui délègue la gestion de ce golf à un organisme qui s'appelle U-Golf.
1: Voilà, absolument. Mmh. Donc, cet organisme est censé rendre des comptes à la communauté d'agglomération. Donc, nous, on a chiffré au fil des années, quoi, parce que U-Golf a succédé à Gaïa, qui était le premier exploitant. U-Golf, donc, est passible de plus de 30 000 euros de pénalités qui n'ont pas été appliquées par la communauté d'agglomération. 30 000 euros minimum, hein, sans parler des intérêts moratoires. Ça, c'est une chose. Voilà, donc... et ensuite, le problème principal, je reviendrai sur l'historique, mais le problème principal actuel, c'est à qui bénéficie cet équipement, hein. Et sur les 65 000 habitants, j'arrondis les chiffres, hein, sur les 65 000 habitants des 21 communes qui composent l'agglo du Grand Longwy, il y a une centaine d'abonnés réguliers, quoi, de joueurs réguliers sur le parcours de 18 trous, qui est le parcours principal. Donc ça fait moins de 2 pour 1000. Donc on a de bonnes raisons de mettre en doute l'utilité sociale de cet équipement qui bénéficie à une extrême minorité d'habitants de l'agglo, et principalement, majoritairement, qui bénéficie à des joueurs belges et luxembourgeois contre lesquels j'ai rien contre Luxembourg et la Belgique, mais il faut rappeler que la Belgique et Luxembourg n'a pas financé un euro sur cet équipement qui bénéficie principalement à ces résidents luxembourgeois ou belges.
0: Alors, 2002, à l'époque c'était l'association contre le golf, aujourd'hui on est en 2026, ça fait 24 ans, malgré tout, le golf continue à fonctionner. Alors revenir sur l'historique, c'est un historique de 24 ans, mais ça sera peut-être un peu court ce matin pour refaire tout cet historique, mais... qu'est-ce qui justifie encore, pour revenir un peu à l'historique, qu'est-ce qui justifie encore que des citoyens soient observateurs, mais peut-être aussi contestataires de l'existence de ce golf?
1: Alors, un détail chronologique, l'association contre le golf ne s'est pas constituée tout de suite en 2002, c'est un collectif informel, et après on s'est créé en association, mais c'est pas le plus important. Mais moi je tiens à rappeler simplement que les golfeurs qui ont été à l'initiative de ce projet à l'origine, en 2002-2003, proposaient un équipement qui s'appelait le golf compact urbain sur 7 hectares et 9 trous en fond de vallée, pour un coût chiffré à environ 300 000 euros hors taxes. Et on est passé à un équipement de 27 trous sur 128 hectares et qui a coûté à l'heure d'aujourd'hui 16 millions, j'arrondis les chiffres, hein, 16 millions d'euros d'argent public. Donc c'est plus du tout la même dimension. Et voilà, donc la question c'est de se poser à qui ça sert, quoi.
0: Alors, on comprend bien... que des citoyens aujourd'hui soient observateurs de cette situation, mais qu'en est-il des principaux décideurs et responsables d'eux? Ça fait effectivement 2002-2026, 24 ans, l'agglomération a évolué dans le temps aussi. Quand tout ça a été lancé, le golf, c'était sous la présidence de Jean-Paul Durieux, si mes souvenirs sont bons. Entre-temps, sont passés d'autres, Édouard Jacques, notamment.
1: Ferrari, Édouard Jacques, voilà, Guillaume, Ariès, De Carli.
0: Voilà. Et en finalité, les DSP sont renouvelés, demandés.

0: trois mandats, enfin, etc., etc. Enfin, même si on est passé de Gaïa à Ugolf, en finalité, j'allais même dire, dans les dernières élections municipales, on a reçu pas mal de candidats ici au micro de Radio Aria, soit qui se représentaient, soit qui étaient de nouveaux candidats, et pratiquement personne, pratiquement aucun candidat ne nous a évoqué la situation, même j'allais dire aucun
1: personne, de mes soignants, personne.
0: Personne ne nous a évoqué la situation par rapport à leur programme, la situation du golfe de Longwy. Est-ce que c'est pas, je vais être un peu provocateur dans ma question, est-ce que c'est pas un combat d'arrière-garde?
2: Non, parce que le combat, c'est que c'est un sujet tabou, à droite comme à gauche. À droite comme à gauche, c'est un sujet tabou. Je vous invite à aller sur le site internet de l'agglomération du Grand Longwy. Il y a 4 lignes sur le golf, hein, depuis le temps qu'il existe, il y a 4 lignes. Et puis un rectificatif, le contrat de délégation de service public se renouvelle pas d'année en année.
0: Oui, non, mais d'accord.
2: Le premier contrat a été en vigueur de 2015 à fin 2025. Enfin, donc 10 ans, hein. Et là, on va en parler, il vient d'être renouvelé.
0: Alors, parlons-en tout de suite, justement. Est-ce qu'il y a une contestation, est-ce qu'il y a des choses à dire sur ce renouvellement de cette délégation de service public à Ugolf?
2: Eh bien, écoutez, je vais être clair, il est totalement illégal. Pourquoi? Parce qu'on a fait voter les élus le 6 novembre 2025, ils ont voté sur le renouvellement du contrat de délégation de service public sans connaissance du contrat, des annexes du contrat et du contrat lui-même, avec les principales conditions. Donc les élus ont voté aveuglément, à part deux élus, ils ont voté un contrat et qu'ils n'ont toujours pas à leur connaissance, aujourd'hui. Hein. Le 6 novembre, ils ont voté le contrat. On a réussi à avoir une version, partiel du contrat en janvier, hein, que n'ont pas eu les élus. Et donc, un des éléments principaux, c'est la durée. Et la durée du contrat, elle est pas conforme à la légalité. Pourquoi? Parce que ce contrat est sous forme, alors on rentre dans des détails juridiques, ce contrat a été voté sous forme d'affermage, et l'affermage ne justifie pas une durée de 10 ans comme c'est prévu actuellement. Et un détail encore pratique, c'est que la notification du renouvellement a été notifiée à la société Ugolf le 27 janvier 2026. Donc ça veut dire que du 1er janvier 2026 au 27 janvier, il a été exploité, le golf, ainsi que le restaurant, qui est en subdélégation. Ils ont été exploités de façon totalement illégale. S'il y avait eu un accident grave, eh ben ça aurait été à la charge du président de l'agglomération.
0: Est-ce qu'il y a des élus communautaires qui sont membres de l'association de l'Observatoire citoyen du golfe de Longwy?
2: Oui, il y avait Marco Agostini. Marco Agostini qui ne s'est pas représenté aux dernières élections, qui a été élu de Longwy et élu communautaire. Et puis il y a en nombre très réduit, il y a des gens qui s'intéressent aussi à la question, dont Martine Etienne.
0: Ce qui fait peu quand même.
2: Ah, tout à fait, oui. Mais c'est là où.
0: Non, mais quand on soulève quand vous, citoyens, vous soulevez ce type de problème, voire évoquer en utilisant le mot irrégularité, on peut se demander, enfin, nous qui sommes comme ça là, sans trop connaître complètement le dossier, on peut s'étonner que aujourd'hui des élus majoritairement puissent s'engager dans ce genre de contrat quand on pense que d'autres pensent qu'il y a effectivement des irrégularités a priori flagrantes.
2: Ah, mais il n'y a pas que celle que j'ai évoquée. Le golf a été voté à une courte majorité à l'époque au district au mois d'avril 2006. Cette délibération a été annulée pour une question de forme. Cette délibération a été annulée par le tribunal administratif en 2010 et n'a pas été revotée depuis. Donc, c'est-à-dire, on a affaire à un équipement de non-droit. un équipement de non-droit. Les élus n'ont jamais revoté ce projet, qui n'avait fait pas l'objet, qui n'a jamais fait l'objet de débat, etc. Et nous, en tant qu'association, en tant qu'Observatoire citoyen du Golfe, on a demandé à rencontrer il y a deux ans les élus individuellement. Il y avait environ 70% des élus qui nous ont reçus, très correctement, et auxquels on a proposé l'organisation d'un référendum local sur la poursuite de l'activité ou pas du golf, avec des propositions d'alternatives. Ceux qui nous ont reçus, pas tous, 70% des élus, il n'a pas un qui était contre le principe d'un référendum local, sauf qu'il n'y a pas eu de suite. Mais nous, ce qu'on propose, c'est pas qu'il y ait une décision d'un président quelconque qui dise on arrête le contrat, etc., et on fait autre chose. On demande à ce qu'il y ait un débat public, et un vote, un référendum local, une mesure de démocratie directe, parce que ce projet n'a jamais fait l'objet de débat au sein de la population et d'information. Je répète, sur le site internet de la CAL, de l'agglomération du Grand Longwy,
1: il y a quatre lignes.
2: C'est un sujet tabou, à droite comme à gauche. Alors l'opinion majoritaire, non seulement au sein des élus, mais aussi au sein de la population, c'est de dire le golf est là, il faut faire avec. Moi je rappelle que cet équipement gèle 128 hectares en cœur d'agglomération sur les communes d'Erserange, Mexi et Longwy. Bon, au cours est concerné de façon très limitée. Et sur cet espace, on pourrait faire beaucoup d'autres choses, beaucoup plus intéressantes pour l'opinion publique.
1: Et puis on a
2: pour
1: la place de la nature, en plus.
0: Mais il y aurait pu un golf de 18 trous, parce que je veux dire, quand même, l'intérêt, c'est d'avoir 18 trous, les golfeurs.
2: Pour les golfeurs, oui, mais ils sont en nombre très, très limité. Et nous, on n'est pas contre le principe de revenir au projet initial, parce que, bon, il faut être réaliste. Pourquoi il n'y aurait pas un mini-golf sur le fond de vallée de 9 trous qui existe déjà? On garderait le 9 trous avec un mini-golf. C'est une des alternatives, il y en a beaucoup d'autres. Qui serait géré en direct par l'agglo, quoi.
0: Avant de venir aux orientations 2026 de l'association, on a reçu... Le président, qui est Daniel Canou, nous a remis un certain nombre de documents pour nous préparer cette émission, cette interview de la dernière assemblée générale. Et notamment au cours de cette assemblée, il a été évoqué, on en parlait, sur la précédente délégation de services publics de 10 ans, 2015-2025, que 12 clauses de ce contrat n'auraient pas été respectées. Alors sans énumérer les 12, mais quelles sont les clauses principales qui n'ont pas été respectées au jugement, à l'observation des citoyens.
2: Alors, on ne va pas rentrer dans le détail juridique parce qu'on en a pour la matinée, mais de façon transversale, la non-transparence de part et d'autre, tant du côté de l'exploitant que du côté de l'agglomération, au niveau de l'information du public sur l'évolution de la participation, le point de vue financier aussi, on pourrait y revenir, etc. Je rappelle que on a rasé 23 hectares de bois pour créer ce golf. Tout le monde prétend écologiste.
1: On abat tous les animaux qui étaient sur le terrain de golf.
2: Tout à fait.
1: Donc, long la ville,
2: l'écosystème a été
1: bouleversé.
2: On a rebouché 70% des étangs existants qui avaient été aussi mis en place par l'établissement public de la métropole lorraine à l'époque.
1: Puis c'était beau ces étangs en plus.
2: 70% pour pouvoir créer ce golf, entre autres. Voilà. Donc c'est une aberration écologique. Les élus se prétendent écologistes, mais ils font le contraire, quoi. Bon. Donc voilà. Donc les clauses n'ont pas été respectées de part et d'autre, quoi, du contrat, parce que le contrat il fait 20 pages. Donc les clauses, quoi. Les obligations, notamment en termes d'information par l'exploitant de l'information vis-à-vis de l'agglomération.
1: Donc U-Golf.
2: U-Golf, en l'occurrence actuellement, ces obligations n'ont pas été respectées. À l'initiative de Marco Agostini et de l'Observatoire citoyen du Golf, Le président antérieur de la l'AGLO a relancé X fois par écrit, on a les preuves écrites, hein, a relancé X fois e-golf pour lui demander des informations, etc. Notamment le nombre d'abonnés de joueurs réguliers par commune de la de l'agglomération, et e-golf n'a jamais répondu. Ne répond pas, quoi. Non, mais c'est aberrant, quoi.
1: Moi, j'ai une petite question, justement. S'il y a beaucoup d'irrégularités comme ça, comme vous dites.
2: Comment?
1: C'est des irrégularités juridiques.
2: Oui, bien sûr.
1: Alors, pourquoi il se passerait au niveau de la loi, au niveau justice?
2: Ben, l'AGLO n'a pas fait son boulot là-dessus. Et nous, on a pris des initiatives dont on
1: va
2: parler.
1: Oui, mais ça, j'ai bien compris. Mais qu'est-ce qu'il faut faire pour que ça bouge maintenant au niveau juridique?
2: Pour que ça bouge, eh ben, il n'y a qu'une possibilité.
1: C'est que l'AGLO a porté plainte, c'est quoi?
2: Alors, il y a deux choses. Il y a deux institutions qui sont concernées. Le tribunal administratif de Nancy, le tribunal administratif dont on va parler, et la Chambre régionale des comptes. Mmh. Alors, la différence, c'est que la Chambre régionale des comptes n'a pas de pouvoir coercitif. C'est simplement des remarques et des recommandations qui sont en général suivis par les collectivités territoriales. Et il y a le TA qui peut, le tribunal administratif, qui peut annuler un contrat en cours. Ou, voilà.
0: On va y venir justement à cet aspect-là. Donc, venons effectivement aux orientations, on va dire, qui ont été définies par l'Assemblée Générale, orientation 2026 et autres, 27, 28, et je poursuis. Et avant de venir effectivement aux deux sujets du tribunal administratif et de la Chambre régionale des comptes, parce qu'il y a quelque chose un petit peu de spécial avec pas une procédure qui est engagée, qui est possible d'être engagée auprès de la Chambre régionale des comptes, mais lors de cette Assemblée Générale, notamment, il a été évoqué que, pour aussi nos auditeurs et nos auditrices, et c'est justement, on vient d'en parler, le fait de revenir à un projet un peu plus réduit, même carrément plus réduit, et il était évoqué plus d'une dizaine d'alternatives potentielles à l'activité actuelle, sans les citer toutes, revenir sur quelques activités potentielles qui pourraient remplacer, qui pourraient venir s'installer sur le site et réduire l'activité golfique. Est-ce qu'on peut en évoquer quelques-unes?
2: Alors, on a effectivement proposé depuis déjà un certain nombre d'années des activités alternatives aux élus, et notamment au président de l'intercommunalité. Donc, nous, on ne dit pas qu'il n'y a qu'à. Hein, on va développer les principales alternatives possibles, mais on ne dit pas qu'il n'y a qu'à. On a demandé, il y a plusieurs années déjà, aux élus, on a rencontré même le bureau exécutif de l'agglomération il y a un an environ, mais à peine, et en leur proposant de prendre l'initiative d'étudier du point de vue administratif, du point de vue technique, du point de vue financier, la faisabilité des alternatives. Nous, on dit pas yaka, bon, parce que c'est vrai que bon, une chose c'est un souhait, une chose c'est pouvoir le réaliser. Alors, parmi les alternatives, un espace de loisirs ouvert à tous, en plein cœur d'Aglo. Bon, c'est des coteaux, la perspective est magnifique sur la vallée, etc. La reforestation partielle de cet espace, qu'on récupère une partie des bois qu'on a rasés. La construction d'une maison de soins palliatifs. Il y a une association, hein, sur le secteur de l'Anhui qui se bat depuis des années.
1: Docteur Fabrizi.
2: Le docteur Fabrizi, entre autres.
1: La barque silencieuse.
2: Voilà. Pour une maison de soins palliatifs. On ne dit pas que c'est faisable. On dit simplement qu'on étudie cette possibilité. La réalisation d'un parc à thème relatif à notre mémoire ouvrière et industrielle.
1: Ça manque.
2: Moi, j'ai honte d'aller à Ucange et de dire que je suis de l'Anhui. Pourquoi? Parce qu'à Ucange, ils ont un dynamisme sur non seulement l'histoire ouvrière et industrielle, mais aussi l'aspect écologique sur les friches même du haut fourneau U4. Ils ont une activité écologique. À Esch-sur-Alzette, à Vöcklingen-Ansar, à Ucange, ils ont un travail de mémoire industrielle. À Longwy, où on a produit le quart de l'acier français, hein, on n'est pas foutu, moi je m'excuse, hein, je m'énerve, parce que là, de faire la moindre chose par rapport, à part la conservation des archives papier, hein, par l'amicale qui fait un gros boulot là-dessus, mais sur les vestiges, sur la mémoire industrielle, ouvrière, et d'un point de vue touristique aussi, hein, etc., on n'a rien fait, tant les élus de droite comme de gauche. Bon. Un parc photovoltaïque, hein, on parle d'écologie, là il y a de quoi faire, un parc photovoltaïque conséquent. Il y a des communes industrielles en Moselle qui l'ont fait. Je ne rentre pas dans le détail. Hein. Bon, on pourrait aussi
0: faire des logements solides. Effectivement, ça peut occuper une partie des 128 hectares concernés en termes de
2: une partie ou la totalité.
0: D'accord.
1: Donc ici, la salle de spectacle, la piscine.
0: C'est l'idée que j'avais à peu près en tête. C'est aussi dans le cadre de l'association, quand Daniel dit une partie ou la totalité, c'est de dire éventuellement si le golf disparaît, les citoyens de l'Observatoire citoyen du golf de Longwy ne seraient pas choqués. Que le golf n'existe plus complètement, quoi.
2: Ah bah oui, non mais moi nous on est des démocrates sincères, c'est-à-dire qu'on est pour un référendum local.
0: D'accord.
2: Bon, et que le vote majoritaire s'impose. Alors si les habitants de l'agglomération nous disent vous avez tort, on garde le golf, et bon, on respectera le vote majoritaire. Le golf, entre autres aberrations, c'est que c'est un déni de démocratie. Au sein de l'agglo. Il n'y a eu aucune liste en 2006, au moment où la nouvelle équipe est arrivée pour le vote de la délibération là, qui était annulée, le vote fondateur du golf. Il n'y avait aucune liste qui s'est présentée aux élections municipales à l'époque portant ce projet. Ça a été un projet qui a été... qui est passé comme ça, et puis en plus on a trompé les gens parce qu'on leur a dit ça va coûter 1,7 million à la CAL, au district à l'époque, ça va coûter 1,7 million parce qu'il y aura des subventions de l'État, de la région, du département, de l'Europe, etc.
0: Et ça a coûté 15 millions, c'est ça.
2: On en est environ. À plus de 15 millions avec le fonctionnement inclus, parce qu'il y a la part de l'investissement et la part du fonctionnement.
0: Alors, deux choses sur 2026 par rapport aux décisions qui ont été prises lors de votre assemblée générale. Premièrement, donc, c'est une requête qui a été déposée par un avocat que vous avez choisi contre justement la délibération. Alors, c'est la délibération du 6 novembre 2025 sur la procédure d'appel d'offres pour le renouvellement de la DSP. Est-ce qu'on peut évoquer cette démarche au tribunal administratif?
2: Oui, bien sûr. Alors, il n'y a pas que la délibération qui est illégale. Les commissions. Il y a une commission spécifique pour les délégations de services publics qui s'est réunie préalablement, comme l'impose la loi, préalablement au vote. Sauf que cette commission a été présidée par un non-membre élu, parce que ces commissions sont composées de membres élus de la communauté d'agglomération. Et il y a eu deux réunions importantes par rapport à dans la procédure, et ces réunions ont été présidées par quelqu'un qui n'est même pas membre de ces commissions. Bon, ça c'est un détail juridique, mais il y en a d'autres. Ce qu'on veut dire, le problème, c'est que alors on a déposé cette requête, notre avocate de Thionville a déposé cette requête le 20 janvier 2026. Le lendemain, la communauté d'agglomération et UGOLF était prévenu, était informé. La communauté d'agglomération avait 2 mois pour répondre, et UGOLF 15 jours. À ce jour, ils n'ont pas fait de réponse. Parce qu'ils n'ont pas d'argument. À mon avis. Ils n'ont pas répondu. Bon. Alors, le problème qu'il y a avec l'ETA, c'est que vous connaissez les problèmes de la justice, je ne vais pas les évoquer.
0: C'est long. C'est très long. L'ETA, c'est tribunal administratif.
2: Tribunal administratif. Il y aura une décision, un jugement, pas avant 2 ans.
0: Oui, probablement.
2: Voilà, donc voilà. Mais
0: c'est le minimum légal, légal entre guillemets.
2: C'est le
0: minimum pratique souvent au tribunal administratif.
2: Bon, voilà, donc moi j'espérais naïvement que ça serait jugé dans les 5 ou 6 mois.
1: Mais qu'est-ce qui va se passer après, en fait? Quand c'est jugé, si c'est positif, qu'est-ce qui va se passer?
0: Ah bah tout jugement est susceptible de recours et de...
1: Ouais, mais admettons, après appel,
0: etc. Ça peut durer même plus que 2 ans.
2: Ah oui, parce que si...
1: Ça peut aller jusqu'à l'abandon complet du projet, c'est ça?
2: Légalement, juridiquement, l'ETA va dire... devrait dire, maintenant, je veux pas vendre la peau de l'ours avant de l'avoir tué, mais avec tous les arguments qu'on avance, l'ETA devrait dire la délib est illégale parce que les élus ont voté sans connaissance du contrat. Et non seulement la délibération, mais aussi la procédure. La procédure, donc ça sous-entendrait que on renouvelle la procédure d'appel d'offres, revote, ça met quasiment un an, quoi. Bah bref, donc on n'y est pas encore.
0: Non. Hein. Ce sera l'occasion de revenir au micro de Radio Aria en fonction des décisions du tribunal administratif.
2: Tout à fait.
0: Et je voulais revenir à un deuxième aspect des choses discutées lors de cette assemblée générale. Effectivement, c'est cette campagne de participation citoyenne qui est engagée par la Chambre régionale des comptes. Est-ce que Daniel peut évoquer ce sujet et donc nous expliquer un peu comment ça se passe? Et quel intérêt, non seulement pour l'Observatoire citoyen du Golfe, mais peut-être aussi pour les habitants de l'agglomération de s'intéresser à cette participation citoyenne.
2: Alors oui, alors c'est une opportunité. Donc moi j'ai découvert comme tout le monde dans la presse que la Chambre régionale des comptes lançait une campagne de participation citoyenne, c'est-à-dire que concrètement tout citoyen de la région Grand Est peut proposer jusqu'au 22 juin un thème d'enquête. Alors bien sûr, la Chambre régionale des comptes ne va pas prendre en considération la totalité des demandes, parce qu'il va en avoir plusieurs centaines, ou plusieurs milliers. Bon, donc à la fin du mois de juin, en début juillet, on saura si notre proposition d'enquête, parce qu'on a fait le nécessaire, bien sûr, notre proposition d'enquête est retenue ou pas. Et d'ailleurs, je vais faire un appel aux auditeurs pour qu'ils participent aussi, parce que plus on est nombreux, plus ça aura pas de notre demande aura de poids. Voilà, donc c'est une proposition d'enquête. Alors ça veut dire une enquête, c'est pas au sens juridique du terme. La Chambre régionale des comptes, elle intervient régulièrement dans les collectivités territoriales pour voir la régularité des décisions prises par les élus, s'ils respectent le droit, mais si aussi en termes financiers c'est correct, etc., etc. Et donc elle a un poids moral, disons, ou politique important, parce que elle fait des recommandations par rapport à ce qu'elle a constaté dans les collectivités territoriales. Elle fait des recommandations et après c'est bien sûr c'est les collectivités territoriales qui les suivent ou pas.
0: Alors donc l'Observatoire citoyen du Golfe de Longwy propose qu'il y ait c'est une demande d'enquête sur
2: tout
0: le
2: à fait. Voilà.
0: Et donc comment les habitants, les auditeurs, auditrices qui nous écoutent ce matin et qui sentiraient intéressés, quelle démarche, qu'est-ce qu'ils peuvent faire pour rejoindre les actions de l'Observatoire citoyen et augmenter le nombre de demandes auprès de la Chambre régionale des comptes.
2: Alors c'est pas compliqué, je pense que maintenant tout le monde pratiquement est pourvu d'internet.
1: On peut
2: intervenir par l'intermédiaire de quelqu'un qui dispose d'internet. Alors c'est le lien suivant en minuscule, participation citoyenne, donc en minuscule participation citoyenne point c compte, donc ça, c'est de l'abréviation de chambre, c compte point fr.
0: D'accord.
2: Et là on a accès à toute la procédure. Alors il faut savoir que il faut bien sûr argumenter sa demande, c'est logique. Et il y a un texte, quoi, on doit faire un texte de maximum 3500 caractères. On a un texte qu'on a utilisé que les gens peuvent éventuellement utiliser s'ils le souhaitent, et là on leur propose de nous contacter sur le mail suivant. Alors c'est le mail de l'Observatoire OCGL, Observatoire citoyen du Golfe de Longwy, donc c'est OCGL2016@gmail.com. Et là s'ils nous contactent par email, on leur renverra le texte qu'on a pondu et qu'ils pourront utiliser éventuellement ou modifier à leur
0: D'accord. Ok.
1: Moi j'ai une question si tu veux.
0: Vas-y.
1: Vous êtes combien de personnes dans l'association, dans l'observatoire?
2: Alors, honnêtement, on est moins nombreux que par le passé. Pourquoi? Parce qu'il y a cette opinion majoritaire que le golf existe, il faut faire avec. Sauf que on était une quarantaine d'adhérents. On mais un peu moins maintenant. Le bureau est composé de 7 personnes, hein, 7 personnes actives, et après il y a des gens qui nous soutiennent, comme Martine Etienne, parce que bon, elle le fait publiquement, mais je vais pas donner d'autres noms, c'est pas l'objet, mais voilà. Alors c'est vrai que le nombre d'adhérents à l'observatoire a diminué depuis quelques années, parce que cette opinion, c'est que bon, bah, l'observatoire il nous embête, il ressasse toujours la même chose, mais sauf que là on est à un tournant, hein, avec ce renouvellement de délégation de service public qui aurait dû avoir lieu légalement au 1er janvier et qui est pas légal, qui est pas légal. On va pas au tribunal administratif comme ça sans argument, hein. Pour information, les honoraires d'avocates à l'heure d'aujourd'hui nous coûte 2 400 €, hein, c'est pas rien. Puis si on perd, on a le risque de devoir encore payer je sais plus comment on appelle ça, une indemnité à l'adversaire.
1: Je manque que 200 moi, en plus. Vous vous sentez écouté quand même?
2: Ah bah oui, les gens avec qui on discute, oui, parce qu'on a tellement d'arguments et de preuves écrites de ce qu'on avance, hein, c'est irréfutable, quoi. Je veux dire, voilà. Bon, maintenant les gens aussi ont leurs préoccupations personnelles, etc., etc. Quand je vois l'état, alors c'est symbolique, l'état de la place de Longwy-O, parce qu'on parle, on dit le golf, c'est une bonne image de Longwy pour les habitants extérieurs, ou notamment les joueurs qui viennent de très loin.
1: Luxembourg.
2: Comment ?
1: Luxembourg.
2: Non, mais il y a les gens qui viennent faire des concours une fois ou deux par an. Il y a des gens qui viennent de toute la France. Hein. Alors l'argument de beaucoup de gens, c'est de dire, bah, l'image, on donne une autre image de Longwy que l'image de Longwy de 78-82, où il y avait les barricades dans les rues. Bon, mais...
1: Ah, c'était du sport. Hein.
2: Mais, comment dire, je ne sais plus ce que je voulais dire. Oui, la place de Longwy-O, en termes d'image, qui est le centre historique, quoi, où l'office du tourisme est là.
1: Oui, le siège
2: et c'est tout. Un terrain, c'est verdun, quoi, hein, et tous les jours, il y a des gens qui tombent sur cette place. On n'est pas foutu de la restaurer, en termes d'image. Et là, vous allez sur le golf, hein, et moi, je vous invite. Alors, il y a soi-disant un circuit pédestre, hein, pour les visiteurs ou les gens qui veulent assister aux compétitions.
1: Je l'ai fait.
2: Oui. Ouais. Ben, il est impraticable.
1: On est d'accord.
2: Il est impraticable, ce sentier. Il est même pas entretenu, alors que c'est une des obligations légales, quoi. Bref.
1: Bah, pas complètement, parce que je me promène dessus pour faire du sport. Mais c'est vrai que c'est compliqué pour certaines personnes. C'est compliqué. Oui.
2: Et même celui qui s'intéresse au golf, parce que moi, sur le sport lui-même, moi, j'ai rien contre. Simplement.
1: Non, moi, j'aime bien. Hein.
2: Vous voulez aller assister à un concours. Il y a 2-3 concours.
1: Ouais, c'est beau à voir. Ouais, ça, c'est
2: par
1: vrai.
2: An. Ou, internationaux en tout cas, vous voyez rien, ouais. Il y a aucune vision sur.
1: On entend juste le bruit comme les Formule 1.
2: C'est un équipement réservé à une caste de privilégiés qui pratique un sport entre soi.
3: Voilà. Bon, je crois que là les messages sont passés, ouais, et entendus.
1: Ah, c'est vrai qu'il y a beau parking,
3: par nos auditeurs,
1: il y a beau parking,
3: et nos auditrices. Une dernière chose, Daniel.
2: Oui, je voudrais simplement dire. Alors, j'ai évoqué les frais de justice, quoi, d'honoraires d'avocate et puis éventuellement de justice ultérieure, par rapport à notre requête auprès du tribunal administratif de Nancy. Mmh. Alors, je voudrais simplement faire appel à une cagnotte. On a créé hier, pas plus tard qu'hier, une cagnotte solidaire. Mmh. J'appelle donc les gens qui seraient motivés et prêts à nous suivre et à nous soutenir. D'aller sur Litchi, L2ETCHI, le site Litchi, et là ils pourront éventuellement participer, même de façon très modeste, mais à nous soutenir financièrement dans nos démarches judiciaire. Et donc Litchi, ils vont après règle explorer les cagnottes et puis ils taperont Observatoire citoyen du golf, ils pourront participer financièrement s'ils le souhaitent.
1: C'est un bel outil quand même, hein. C'est un bel outil.
2: Oui, oui, bien sûr.
1: Il y a des belles douches et beaux vestiaires, c'est magnifique, quoi. Mais ils y vont jamais.
3: Ok, eh bien, les messages sont passés par le président de l'Observatoire citoyen du golf de Longwy, Daniel Cano, que nous avons reçu au micro ce matin. On reviendra certainement sur ce sujet, j'espère, dans quelques temps. Le temps que la justice fasse son œuvre, ou que la Chambre régionale des comptes tienne compte de ces demandes de requête,
0: en tout cas sur ce sujet, mais comme Daniel l'a expliqué, il y a plein d'autres sujets qui peuvent être soumis, et la Chambre des règlements de compte ne retiendra peut-être pas tout non plus, et peut-être pas une requête concernant le golfe de Longwy.
2: Je pense qu'elle sera plus rapide en termes de réaction que le tribunal administratif, et donc s'il y a du nouveau,
0: ça sera l'occasion de revenir au micro de Radio Aria.
2: Absolument.
1: Il y aura faire une partie de golf pour en parler là-bas.
0: Voilà.
1: Il faut rire un peu de temps en temps.
2: Ah oui, bien sûr.
1: Dans ce monde compliqué, il faut rire.
0: Ok, on pourrait effectivement, comme dit Daniel, sans doute parler de ce sujet encore longtemps, plusieurs dizaines de minutes, mais nous sommes aussi, nous, pris par le temps, et nous avons d'autres sujets à traiter dans la matinale. En tout cas, Daniel Canou, merci d'être venu à notre micro ce matin.
2: Et merci de m'avoir reçu.
0: Et puis, comme avec tous nos invités, on a demandé à Daniel de choisir une chanson de fin d'interview. Il a choisi une chanson de Jean Ferrat, que je ne connaissais pas d'ailleurs. Une chanson qui s'appelle « En groupe, en ligue, en procession ». Il y a une raison à ce choix.
2: Il y a une raison, parce que c'est la traduction personnelle. Hein. C'est de dire, plus on est nombreux, plus on peut peser sur l'évolution des événements. Voilà. Mobilisation collective.
1: Donc tu es en train de dire, Daniel, que vous n'êtes pas assez nombreux, en fait.
2: On n'est jamais assez
0: dans une association, on n'est jamais assez nombreux.
1: C'est bien de le dire, que les gens se mobilisent. La chanson,
2: mais pas seulement sur l'association, sur la mobilisation, sur un sujet quel qu'il soit.
1: Ça marche.
0: En groupe, en ligue, en procession, Jean Ferrat. Merci Daniel.
2: Merci à vous.

0: Voilà, c'était En groupe, en ligue, en procession de Jean Ferrat. Eh bien, nous allons poursuivre notre matinale de ce jeudi 11 juin avec la revue de presse et puis aussi la météo. Et c'est Dom qui prend la parole.
1: Elle est revenue avec, la Dom.
2: Oui. Alors, allons-y. Toutes les nuits, c'est l'enfer. Rue de l'Abbé Musset, des habitants à bout. Ils ont acheté un pavillon dans la rue de l'Abbé Musset à Longwy pour y vivre paisiblement. 5 ans plus tard, les habitants de ce quartier résidentiel sont à bout. La cause ? Eh bien, des jeunes bruyants qui s'y rassemblent, et ce, tous les jours. Ils demandent à la mairie d'agir vite pour sécuriser les lieux. Donc, ce fut l'accident de trop, celui de la prise de conscience pour les habitants de la rue de l'Abbé Musset, près de la rue Anatole France à Longwy, que leur sécurité n'était plus assurée. Mercredi 3 juin, les visages sont graves lorsqu'ils expliquent leur calvaire. La désillusion est telle que certains envisagent même de vendre leur pavillon. Désormais, on veut des actions concrètes de la part de la mairie à Seine, un résident. Il faut remonter au samedi 30 mai pour comprendre ce qui a mis le feu aux poudres dans ce quartier résidentiel. Il est 6h20 lorsqu'un habitant contacte les forces de l'ordre et les sapeurs-pompiers de Longwy. Il vient de découvrir avec stupeur qu'une voiture de type Clio a embouti et détruit le petit mur de sa parcelle ainsi que son compteur à gaz. Voilà, c'est... Dans un communiqué de presse, le maire Vincent Amen confirme que les élus et les services techniques étaient sur place pour constater les dégâts, apporter leur soutien, leur aide à la famille victime. Je tiens à assurer les riverains de notre pleine mobilisation. Leur exaspération face à la répétition de certains comportements anormaux est entendue et nous poursuivrons le travail engagé avec l'ensemble des partenaires concernés afin de renforcer la tranquillité. À 2 reprises, les élus se sont rendus sur place pour un échange constructif avec les 5 familles présentes pour envisager à leur écoute des solutions permettant un meilleur vivre ensemble.
1: C'est où ça? Je vois pas exactement que c'est cette résidence.
2: C'était à la place du bloc... qui était derrière, là, juste là derrière...
1: Je vois bien, mais où
2: c'était l'arrêt...
1: Je connais pas la rue, donne-moi un monument à côté.
2: Il n'y a pas de monument, c'était... pas de monument, le bloc était abattu, il y a quelques... Je sais plus comment il s'appelait...
3: Voltaire,
2: non, c'est pas,
3: Voltaire.
2: Non, c'est pas de Voltaire.
1: Pas
2: non.
1: À côté de la Plaine des Joux, quand même.
2: Non, derrière l'UDAF. D'ailleurs, l'UDAF est même concerné.
1: Vers le Rousseau, là-bas, tu parles?
2: Oui, d'accord, mais pas loin.
3: D'accord, ok.
1: Donc c'est Lamartine qui a été...
3: Ensuite.
1: C'est pas le bloc Lamartine, non?
2: Non.
1: Pas grave.
2: Alors à Seaune, Santé PIO engagé pour défendre une santé de proximité, réunie en Assemblée Générale, l'Assemblée Santé du PIO a dressé le bilan d'une année 25 particulièrement riche en actions et en mobilisation en faveur de l'accès aux soins et du lien social sur les territoires du PIO, une association engagée pour la santé de proximité. Elle est présidée par Marilène Bombardieri. L'association œuvre depuis plusieurs années pour défendre et améliorer l'offre de soins locale. Elle agit en lien avec les institutions, les professionnels de santé et les habitants pour maintenir un système de santé accessible à tous. Voilà. Eh bien, alors, un petit tour de météo.
1: Mmh. Oh, c'est pas la peine.
2: C'est jeudi, jour de marché.
1: Hein. Un barbecue aujourd'hui.
2: Mmh. Encore assez variable. Une nouvelle perturbation ondulera ce jeudi sur la Lorraine. Le ciel se couvrira peu à peu au fil des heures et quelques gouttes éparses seront possibles par moment. Température restant un peu fraîche, mais du mieux à partir de ce week-end où il y aura un retour de conditions estivales.
1: Quelques gouttes éparses?
2: Oui.
1: Éparses.
2: Ah,
1: j'ai cru que c'était postillon.
2: Alors, 7 ce matin et 17 cet après-midi. Demain, 13 le matin, 18 l'après-midi.
1: À la piscine ou au golf ou...
2: 24 degrés dimanche hein, et 27 ouais. L'après-midi.
1: Donc bon, là, c'est barbecue ça. Dimanche.
3: Voilà.
1: Barbecue
3: la dimanche. Piscine dimanche, il faut faire le barbecue.
1: Ouais, on va à la okay. Piscine le matin.
3: Tant qu'on est un peu dans la vie de presse, vas-y. Aujourd'hui, bien entendu, en sport, c'est le début de la Coupe du Monde de football.
1: T'es toxique. T'es toxique, allez, c'est toxique. Moi, je ne regarde aucun match. Voilà.
3: Ne regarde pas.
1: Et je veux surtout pas qu'il gagne les bleus.
3: Mais...
1: Et tu rigoles, je vais être derrière la fonte, j'ai l'écharpe, j'ai la casquette.
3: Alors, voilà, c'est le début de la Coupe du Monde de football aujourd'hui. Et le premier match à 21h, le match d'ouverture entre le Mexique et l'Afrique du Sud.
1: Donc,
3: et pour ceux, les grands amateurs de football qui veulent se lever cette nuit à 4h du matin, il y
0: aura Corée du Sud, République Tchèque.
1: Bon, on arrive à 20h chez toi.
0: Voilà, match, on essaiera on fait... de vous annoncer, bien entendu, bah non, tous les jours.
1: On va regarder les matchs.
0: Oui, mais on vous annoncera dans la matinale les matchs du jour. On essaiera de le faire chaque jour pour, bien entendu, les amateurs de foot. Et on s'approche petit à petit de l'équipe de France qui rentrera en lice mardi prochain, le 16 juin.
1: Tu crois qu'on peut faire gagner des petits lots ?
0: Voilà.
1: Peut-être, des écharpes, des petites casquettes, des choses
0: ouais,
1: comme ça.
0: On aurait pu Pourquoi faire avec le supporter Club de France. Mais c'est peut-être un peu tard parce que... ils vont partir aux États-Unis dans les jours qui viennent. Ça avait peut-être un peu. On aurait dû en parler avant. Maintenant, c'est peut-être un peu tard. Alors, les quelques dates anniversaires du jour du 11 juin. Déjà souhaiter une bonne fête à tous les Barnabés. Et il y a un dicton qui dit de Barnabé la journée clairette, Saint-Médard rachète. Vous avez 4 heures.
1: La clairette de Die.
0: Alors, un événement d'un 11 juin en 1982, eh bien, c'est la sortie en salle, du film de Steven Spielberg, E.T., dont on écoute quelques notes de la bande originale.
1: E.T. veut rentrer maison.

0: Voilà, donc c'était E.T. qui sortait en salle en juin 1982, comme dit Fabien hors antenne, vous ne l'avez pas entendu, ça date, et c'est vrai qu'on ne se rend pas compte, mais ça fait quand même 44 ans.
1: Il avait un vélo à pédale quand il montait au ciel.
0: Voilà, ils ont des ça paraît hier encore, mais non, ça fait 44 ans.
1: Ils ont des vélos électriques maintenant.
0: Quelques naissances d'un 11 juin, en 1864, c'est la naissance d'un des Strauss, en tout cas de Richard Strauss à Munich, compositeur et chef d'orchestre allemand, l'un des plus importants musiciens allemands du XXe siècle. Et notamment, on a utilisé une de ses musiques pour un thème d'un film connu. C'est celui-là.

0: Voilà, c'est de Richard Strauss et ça a donc servi notamment au thème de 2001 Odyssée de l'espace.
1: Fait par qui, réalisé par qui déjà? C'était celui qui avait fait Orange Mécanique déjà, je crois.
0: J'ai plus le nom, c'est pas Spielberg. Hein.
1: Non, c'est pas Spielberg.
0: Bon.
1: Je vais retrouver.
0: Tu retrouveras. Ah oui. Rapidement, tiens, par exemple, il y a beaucoup de sportifs qui sont nés un 11 juin. Jackie Stewart en 1939, pilote automobile, notamment de Formule 1. Jean Alési également, de pilote automobile français, de Formule 1 en 1964. Steffi Graf, joueur de tennis allemande, qui a 22 victoires en Grand Chelem, dont 6 Roland-Garros, qui est l'épouse de André Agassi. Christophe Lemaître, sprinteur français, deux médailles de bronze aux Jeux Olympiques et 4 titres de champion d'Europe. Et c'est mon chouchou, Julien Alaphilippe, coureur cycliste français, palmarès quand même pas trop mal. Milan-San Remo 2019, la Classique Saint-Sébastien 2018, la Flèche Wallonne 2018, 2019, 2021, les Strade Bianche en 2019 et notamment, on commence par ceci, un titre exceptionnel.
2: Il est sorti, il est parti, Julien Alaphilippe. Pour toi, Julien, allez, tu peux lever les bras, tu peux sourire, champion du monde, Julien Alaphilippe, champion du monde dans quelques instants, oui, oui, le poing serré, le poing levé, Julien Alaphilippe qui se reconduit une dernière fois, les larmes aux yeux de Julien Alaphilippe, il est à toi l'arc-en-ciel, Julien,
0: voilà, nous
2: à toi l'arc-en-ciel, Julien.
0: Nous étions à Imola en Italie en 2020 et Julien Alaphilippe devenait champion du monde de cyclisme. Après 23 ans de disette, mais ça n'a pas suffi. Et il est revenu l'année d'après, ce coup-ci en Belgique. On écoute.
2: Que le dernier virage pour Julien Alaphilippe. La foule est monstrueuse. Rien à voir avec ce qu'il avait vécu à Imola l'an passé.

0: colossal, c'est tout simplement monumental ce qu'a réalisé aujourd'hui Julien Alaphilippe, là où on ne l'attendait pas, la bouche ouverte, les dents encore serrées, il est en danseuse Julien Alaphilippe, allez, il va le faire, il va s'emparer dans quelques instants de ce maillot arc-en-ciel pour la deuxième année consécutive dans une foule absolument hallucinante, il va être acclamé.
1: Voilà, il a été proclamé effectivement double champion du monde, donc ça c'était en Belgique, face à une solide équipe belge, l'équipe française a bien résisté et a emmené Julien Alaphilippe vers un deuxième titre de champion du monde de cyclisme, le seul coureur cycliste
2: une seule déception
1: à avoir réussi cet exploit.
2: C'est le Tour de France que je l'attendais un peu plus, mais
1: il a quand même fait 14 jours en jaune, mais bon, voilà.
2: Bah oui, c'est pour ça que je dis rien.
1: Et on va remonter un peu plus en arrière, en 1888, c'est la naissance de Bartolomeo Vanzetti. Dans le Piémont, en Italie, militant anarchiste italo-américain, il meurt sur la chaise électrique dans la nuit du 22 au 23 août 1927, suscitant une immense réprobation. Ça a fait l'objet notamment d'un film, Sacco et Vanzetti, et d'une chanson de John Baez, et écrite par Ennio Morricone, qu'on écoute tout de suite.

0: Alors, si n'oublions pas dans les naissances, celle de José Bové aujourd'hui,
1: oui,
0: voilà,
1: oui.
0: En 1953.
1: Très bien. Ouais. Effectivement.
2: J'ai mangé une frite à midi, on pense.
1: José Bové avec sa célèbre moustache. On va faire deux décès d'un 11 juin, c'est pour prévenir Fabien par rapport au...
2: Numéro 9.
1: oui, par exemple. on va parler du décès en 2024 de Françoise Madeleine Hardy, dite Françoise Hardy, auteure, compositrice, interprète, actrice française. Allez, on écoute comment te dire adieu, puisqu'elle est partie un 11 juin 2024.

Et on termine par le décès en juin 2025, le décès de Brian Douglas Wilson. Brian Wilson, bassiste, auteur, compositeur, chanteur, producteur américain qui a fondé le groupe Beach Boys. The Beach Boys, c'est les Beach Boys, c'est ça.

0: Voilà pour quelques dates anniversaire d'un 11 juin, l'éphéméride du jour. Eh bien, nous approchons de la fin de cette matinale de jeudi, du jeudi 11 juin.
1: Et la fin du cours, bien sûr.
0: Comme l'a évoqué, n'oubliez pas, il y a le marché aujourd'hui sur la place d'Arche, à Longuyot.
1: C'est comme les renards polaires.
0: Oui. Et puis demain, les invités dans la matinale avec Christian, Léonie et Fabien La Technique. Il y aura Olivier Bova, le maire de Mont-Saint-Martin. Ça sera un enregistrement qui sera diffusé, qui est venu au micro évoquer la nomination du kiosque à musique de la boulevard du boulevard de Metz, pardon, au nom de Boris Maxent. Ça sera demain comme premier invité et en deuxième invité, ça sera Olivier Durat, qui viendra parler de la journée mondiale des donneurs de sang.
1: Il y a beaucoup de renards polars.
0: Voilà. Alors, je pense maintenant que, rapidement, je vais l'annoncer, parce que c'est définitif, et c'est réglé, notamment avec les impresarios, je sais plus comment on appelle ça. Nous aurons une invitée exceptionnelle mercredi prochain au micro de Radio Aria, c'est bien confirmé. En l'occurrence, nous recevrons à ce micro, et avec plaisir, Sandy, la troisième meilleure maestro de N'oubliez pas les paroles, l'émission de Nagui sur France TV. Voilà, elle est originaire de, je crois même qu'elle habite d'ailleurs, je me trompe pas, à Ussigny.
1: C'est quoi, c'est la tribu à voter, leur vote est à...
0: Voilà, donc elle sera au micro de Radio Aria le mercredi 17 à 9h30.
1: Non, il m'entend pas.
0: Je t'entends pas, je t'écoute pas.
1: C'est pas Koh-Lanta, c'est ça que je vais dans Koh-Lanta.
0: Non, c'est N'oubliez pas.
1: Je sais pas, je regarde pas la télé, moi.
0: N'oubliez pas les paroles, l'émission de Nagui.
1: Je suis culturé, moi, je regarde pas
0: très bien. Donc, je l'ai dit.
1: Je vais au golf.
0: Voilà. Alors, les émissions de ce jour sur Radio Aria, jeudi à 12h, la rediffusion en intégralité de cette matinale. Et puis la rediffusion de notre invité du jour à 18h, à 14h la rediffusion de la bouteille de jazz, à 19h la rediffusion de Consonance, 21h les ondes américaines, et puis à 20h l'émission de Gilles Martin qui a fait un passage dans le studio tout à l'heure, Country and Code, jusque 20h à 21h, avec notamment l'album de la semaine Long Long Road de Ringo Starr, et la séquence rétro avec le titre Drive for Daddy Jean d'Alan Jackson, qui était numéro 1 le 11 juin 2002. On écoute quelques notes de Drive.

0: Voilà, c'est ce soir, Country & Co, de 20h à 21h. On a fait le tour de pour cette matinale du 11 juin, et on va conclure avec une chanson choisie par Dom, que j'ai découvert, semble-t-il, ça fait,
1: aussi,
0: ça fait un peu sa playlist en ce moment. Elle s'appelle Majestic, et c'est une chanson du groupe Wasfang. On vous souhaite une bonne journée sur Radio Aria.
1: Bonne journée à jeudi à tous.
0: Et puis rendez-vous demain dans la matinale à 9h30.
2: Je peux poser une petite question, Vitesse.
0: Wasfang.
2: Vous savez que t'écoutes la musique comme ça, Dom?
0: Ben, elle écoute ça à la radio, je pense.
2: T'écoutes pas Radio Aria, alors.
0: Voilà.
2: Allez, bonne journée.
0: Majestic, Wasfang.

0: Amis du jour, bonjour. Amis du soir, bonsoir. Au micro, c'est Renaud le Diable. On se retrouve bien sûr tous les dimanches matins, de 9h à 10h pour les variétés musicales, et de 10h à midi pour les danses à papa. Avec bien sûr vos dédicaces. Salut à dimanche.
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0: Moi aussi j'ai connu une sorte de brouillard, et j'ai entendu ce piano au loin. Et moi aussi sans vraiment le prévoir, naturellement ma voix l'a rejoint. On n'a pas du tout la même histoire, et finalement quelques points communs. Comme un air de force oratoire, j'écris, tu chantes, le brouillard est bien loin.
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Bonjour, bonsoir. Vous êtes sur Radio-Réa 99.6 et vous écoutez le magazine numéro 510 de la bouteille de jazz. Magazine hebdomadaire autour du jazz présenté par Yves Godon. Cette semaine, retour sur la carrière de Steve Huben, saxophoniste et flûtiste belge qui nous a quittés ce 21 mars dernier. Alors pourquoi Steve Huben, alors qu'un géant du jazz vient de partir aussi? Parce que les émissions sont programmées à l'avance et que ma réactivité est toute relative. De plus, la fin de la saison approche et je pense que pour Sonny Rollins, au moins deux bouteilles de jazz seront nécessaires. On les fera en début de saison prochaine, promis. Revenons à Steve Huben. De son premier disque en son nom, appelé Stefan Huben de 1977, je vous propose le standard de Joe Anderson, Black Narcissus. Donc disque enregistré avec Steve Huben, il est au saxophone, alto, flûte et percussion. À la basse, il y a Jean Aubuchem, percussion et batterie Eddie Davidson, piano électrique et clavier percussion Michel R, au bugle Frank Grasso et au saxophone ténor Greg Badolato.

Stephen Hoeben, dit Steve Hoeben, donc, est un saxophoniste et flûtiste belge né à Liège le 19 mars 1950. Il est né dans une famille de musiciens. Son oncle est Jacques Pelzer, c'est lui qui lui a fait découvrir le jazz. Cet oncle, pour la petite histoire, était à la fois saxophoniste, il a joué avec beaucoup de musiciens importants, et pharmacien, et le grand ami de Chet Baker. D'ailleurs, sur ce disque, le deuxième morceau que voilà, I Haven't, composition de Steve Hoeben, c'est Chet Baker qui est à la trompette.

Il suit des cours à la Berklee College of Music à Boston. Avec Chet Baker, il sort le disque Chet Baker, Steve Ubben en 1980 avec Bill Frisell à la guitare, Dennis Luxion piano, Kermit Driscoll contrebasse, Bruno Castellucci à la batterie. En voici le thème Béatrice, composition de Sam Rivers.

Elle tourne en Europe avec des musiciens américains, forme les groupes Solstice, puis Mauve Traffic. Il enregistre avec Guy Cabet, Charles Loos, Victor Lazo. En trio, Charles Loos au clavier et Mouran, guitare et chant. Du disque HLM de 1986, voici le morceau « Ça va pas, papa ?» composition de Mouran, là où Ben est à la flûte.

En 1989, sort le disque Steve Aubin Trio avec Jeanne de Haas, batterie, et Diederik Wissel au piano. Voici le morceau For a Whale's Funeral, composition du saxophoniste.

très joli morceau, n'est-ce pas? Et vous êtes toujours sur Radio Aria 99.6 et vous écoutez La Bouteille de Jazz, magazine hebdomadaire autour du jazz. Cette semaine, retour sur la carrière de Steve Aubin, saxophoniste et flûtiste belge, qui nous a quittés ce 21 mars dernier. Il enregistre de la musique traditionnelle européenne, musique qu'il va plusieurs fois explorer avec le groupe Pantarei à partir de 1995. Avec le guitariste Jacques Pirauton et le batteur Stéphane Pogin, il va explorer une autre forme de musique traditionnelle, cette fois-ci américaine, avec le disque We Can't Stop Loving You en 1998, où sont repris des vieux standards américains comme Chi-Chi, I'm an Old Cow and Anthropology Cherokee. En voici le morceau qui donne son nom à l'album. Ce morceau est une vieille chanson de Don Gibson de 1958, reprise par Ray Charles en 1962.

Avec le trio Midnight, groupe hongrois avec Janos Egri à la contrebasse et Elemer Balaz à la batterie et Kalman Ola au piano, il enregistre le disque Friends Meeting en 2000. En voici la reprise du Favorite Things.

enregistre aussi des auteurs classiques, comme par exemple avec le disque Schubert, In Jazz avec Charlelos. Et il fait partie du groupe Fink, autrement dit Piroton Uben Incorporation, avec lequel il enregistre le disque All the Woods, New Wells en 2005. Il est à la flûte sur le morceau A Stomach is Burning du disque de Melanie De Biasio, du disque du même nom, sorti en 2007 avec à la contrebasse Axel Gillin, batterie Toine Verbruggen, saxophone, flûte en invité Steve Uben, à l'orgue et au clavier Pascal Paulus et au piano Pascal Mouy.

On peut le trouver en duo avec le pianiste bulgare Boyan Vodenicharov sur le disque Darker Skulls de 2011. Je vous propose le morceau Nothing in You.

Un de ses derniers disques, il enregistre un disque avec son fils, le trompettiste Greg Ouben en 2020. Ouben Hanson, 7 sur 7. Avec bien sûr Steve au saxophone alto, contrebasse Cédric Raymond, batterie James Williams, flûte et aussi Steve Ouben bien sûr. Pascal Mohy, trompette Greg Ouben. Je vous en propose le morceau Free Hand, composition de Steve.

Greg Aubin a multiplié les expériences dans les domaines du jazz, musique du monde, de la fusion, du classique. Il a joué entre autres avec George Coleman, Bill Frisell, Charles Laws, Jerry Mulligan, John Newman, Ivan Paduar, Mike Stern, Toots Sinmans. Il a remporté le Django d'or du meilleur artiste belge en 2000. Après la Covid, il se retire du milieu professionnel. Le dernier disque en son nom, je pense que c'est avec le pianiste Stéphane Collin, disque intitulé La Muse en 2021. Et il décède, comme on dit, d'une longue maladie ce 21 mars dernier. La semaine prochaine, bouteille de jazz, une heure autour de Charlotte Planchot et de Didier Itursari, qui seront présents au 15e festival Jazz en Sol mineur en duo le samedi 29 août. Miles Davis en 1968, Les filles du Kilimanjaro. En 1969, In a Silent Way. En 1970, Beach Brew. Ça y est, Miles est passé au jazz rock, jazz fusion. Là, je vous propose le morceau Sanctuary de ce disque, composition de Wayne Shorter, seul musicien rescapé de son deuxième quintet acoustique. Alors là, il y a Miles Davis trompette, Wayne Shorter saxophone soprano, Benny Maupin clarinette basse, il y a deux claviéristes, Joe Zawinul au piano électrique à gauche et Chick Corea au piano électrique à droite. John McLaughlin à la guitare, il y a deux bassistes, Dave Holland à la basse et Harvey Brook à la basse. Il y a deux batteurs, Lenny White à gauche et Jacques Dejeunette à droite. Don Alias au conga et Juma Santo au shaker conga. Voilà. Sur ce, je vous remercie pour votre écoute, vous dis bonsoir et à la semaine prochaine.

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2: Nous accueillons dans notre studio, à notre micro, Daniel Cano. Bonjour Daniel.
3: Bonjour à tous.
2: Daniel Cano qui vient d'être renouvelé après l'Assemblée Générale du 4 juin dernier, président de l'Observatoire citoyen du Golfe de Longwy. Et c'est pour ça que nous l'avons reçu, pour faire le point avec lui sur cette association, ses missions, ses objectifs, et puis revenir sur les orientations de cette dernière Assemblée Générale. Alors, pour refaire un petit peu l'historique, c'est vrai qu'à une époque, c'était plutôt une association qui s'appelait Contre le Golfe de Longwy, et c'est venu l'Observatoire citoyen du Golfe de Longwy. Alors comment on est passé du fait d'être contre au fait d'observer le golfe de Longwy?
3: Parce que faut rappeler que nous militons depuis presque 25 ans contre ce projet de golfe, depuis 2002, depuis les premières initiatives qui ont eu lieu sur le sujet. Et donc, bien entendu, au départ, nous étions contre et nous avons recueilli une pétition hostile de plus de 4300 signatures à l'époque. On a pris acte en 2015 que l'équipement était pas quasiment terminé. Il était terminé au point de vue réalisation physique. Donc on n'est quand même pas tout à fait idiot. On a pris acte. Et donc on est passé d'une position contre un projet qui était réalisé à une position d'observation et de médiatisation de l'évolution du sujet, quoi. Mmh. Donc voilà, donc on n'est pas seulement contre l'activité golfique, j'expliquerai pourquoi, mais aussi on propose des alternatives en nombre relativement important. Donc voilà, on peut détailler les choses.
2: On va les détailler petit à petit dans cette interview. Il y a eu donc une assemblée générale, qui s'est tenue le 4 juin dernier. Comme dans toute assemblée générale, on a un rapport d'activité sur l'année passée 2025 et des orientations pour l'année 2026 qui est déjà bien engagée d'ailleurs. Alors, pour simplifier les choses, qu'est-ce que les citoyens ont pu observer en 2025 par rapport au fonctionnement du golfe de Longwy?
3: On a observé ce qui se passe depuis longtemps, c'est-à-dire déjà des rapports d'activité annuels de la société exploitante, en l'occurrence c'est la société U-Golf, la SARL U-Golf Longwy, qui transmet à la comité d'agglomération, donc à l'agglomération du Grand Longwy, des rapports qui sont tardifs, qui respectent pas les échéances contractuelles, des rapports incomplets sur leur activité. Donc, et j'en passe et des meilleurs au niveau de la...
2: On rappelle pour les auditeurs, auditrices, que c'est la communauté d'agglomération qui est propriétaire des terrains du golfe, de l'ensemble, je ne sais plus combien d'hectares exactement.
3: 128
2: hectares. Et qui, en fait, délègue, c'est ce qu'on appelle une DSP, une délégation de service public, qui délègue la gestion de ce golfe à un organisme qui s'appelle U-Golf.
3: Voilà, absolument. Mmh. Donc, cet organisme est censé rendre des comptes à la communauté d'agglomération. Donc nous, on a chiffré au fil des années, quoi, parce que U-Golf a succédé à Gaïa, qui était le premier exploitant. U-Golf donc est passible de plus de 30 000 euros de pénalités qui n'ont pas été appliquées par la communauté d'agglomération. 30 000 euros minimum, sans parler des intérêts moratoires. Ça, c'est une chose. Et ensuite, le problème principal, je reviendrai sur l'historique, mais le problème principal actuel, c'est à qui bénéficie cet équipement, Et sur les 65 000 habitants, j'arrondis les chiffres, sur les 65 000 habitants des 21 communes qui composent l'agglo du Grand Longwy, il y a une centaine d'abonnés réguliers, quoi, de joueurs réguliers sur le parcours de 18 trous, qui est le parcours principal. Donc ça fait moins de 2 pour 1000. Donc on a de bonnes raisons de mettre en doute l'utilité sociale de cet équipement qui ne bénéficie à une extrême minorité d'habitants de l'agglo, et principalement, majoritairement, qui bénéficie à des joueurs belges et luxembourgeois contre lesquels j'ai rien, hein, j'ai rien contre Luxembourg et la Belgique, mais il faut rappeler que la Belgique et Luxembourg n'a pas financé un euro sur cet équipement qui bénéficie principalement à ces résidents luxembourgeois ou belges.
2: Mmh. Alors, 2002, à l'époque c'était l'association contre le golf, aujourd'hui on est en 2026, ça fait 24 ans, malgré tout, ben le golf continue à fonctionner. Alors revenir sur l'historique, c'est un historique de 24 ans, mais ça sera peut-être un peu court ce matin pour refaire tout cet historique, mais... qu'est-ce qui justifie encore, pour revenir un peu à l'historique, qu'est-ce qui justifie encore que des citoyens soient observateurs, mais peut-être aussi contestataires de l'existence de ce golf?
3: Alors, un détail chronologique, l'association contre le golf ne s'est pas constituée tout de suite en 2002, c'est un collectif informel, et après on s'est créé en association, mais c'est pas le plus important. Mais moi je tiens à rappeler simplement que les golfeurs qui ont été à l'initiative de ce projet à l'origine, en 2002-2003, proposaient un équipement qui s'appelait le golf compact urbain sur 7 hectares et 9 trous en fond de vallée, pour un coût chiffré à environ 300 000 euros hors taxes. Et on est passé à un équipement de 27 trous sur 128 hectares et qui a coûté à l'heure d'aujourd'hui 16 millions, j'arrondis les chiffres, hein, 16 millions d'euros d'argent public. Donc c'est plus du tout la même dimension. Et voilà, donc la question c'est de se poser à qui ça sert, quoi.
2: Alors, on comprend bien... que des citoyens aujourd'hui soient observateurs de cette situation, mais qu'en est-il des principaux décideurs et responsables d'eux? Ça fait effectivement 2002-2026, 24 ans, l'agglomération a évolué dans le temps aussi. Quand tout ça a été lancé, le golf, c'était sous la présidence de Jean-Paul Durieux, si mes souvenirs sont bons. Entre-temps, sont passés d'autres, Édouard Jacques, notamment.
3: Ferrari, Édouard Jacques, Guillaume, Ariès, De Carli.
2: Voilà. Et en finalité, les DSP sont renouvelés de mandat en mandat, enfin, etc., etc. Enfin, c'est lancé le golf, c'était sous la présidence de Jean-Paul Durieux, si mes souvenirs sont bons. Entre-temps, sont passés d'autres, Édouard Jacques, notamment.
3: Ferrari, Édouard Jacques, Guillaume, Ariès, De Carli.
2: Voilà. Et en finalité, les DSP sont renouvelés de mandat en mandat, enfin, etc., etc. Enfin, même si on est passé de Gaïa à Ugolf,

0: pratiquement aucun candidat ne nous a évoqué la situation, même j'allais dire aucun
1: personne,
0: de
1: mes soldats, personne.
0: Personne ne nous a évoqué la situation par rapport à leur programme, la situation du golfe de Longwy. Est-ce que c'est pas, je vais être un peu provocateur dans ma question, est-ce que c'est pas un combat d'arrière-garde?
2: Non, parce que le combat, c'est que c'est un sujet tabou, à droite comme à gauche. À droite comme à gauche, c'est un sujet tabou. Je vous invite à aller sur le site internet de l'agglomération du Grand Longwy. Il y a 4 lignes sur le golf, depuis le temps qu'il existe, il y a 4 lignes. Et puis un rectificatif, le contrat de délégation de service public se renouvelle pas d'année en année.
0: Oui, non, mais d'accord.
2: Le premier contrat a été en vigueur de 2015 à fin 2025. Fin de, donc 10 ans, et là, on va en parler, il vient d'être renouvelé.
0: Alors, parlons-en tout de suite, justement. Est-ce qu'il y a une contestation, est-ce qu'il y a des choses à dire sur ce renouvellement de cette délégation de service public à Ugolf?
2: Eh bien, écoutez, je vais être clair, il est totalement illégal. Pourquoi? Parce qu'on a fait voter les élus le 6 novembre 2025, ils ont voté sur le renouvellement du contrat de délégation de service public sans connaissance du contrat, des annexes du contrat et du contrat lui-même, avec les principales conditions. Donc les élus ont voté aveuglément, à part deux élus, ils ont voté un contrat qu'ils n'ont toujours pas à leur connaissance, aujourd'hui. Le 6 novembre, ils ont voté le contrat. On a réussi à avoir une version, partiel du contrat en janvier, que n'ont pas eu les élus. Et donc, un des éléments principaux, c'est la durée. Et la durée du contrat, elle est pas conforme à la légalité. Pourquoi? Parce que ce contrat est sous forme, alors on rentre dans des détails juridiques, ce contrat a été voté sous forme d'affermage, et l'affermage ne justifie pas une durée de 10 ans comme c'est prévu actuellement. Et un détail encore pratique, c'est que la notification du renouvellement a été notifiée à la société Ugolf le 27 janvier 2026. Donc ça veut dire que du 1er janvier 2026 au 27 janvier, il a été exploité, le golf, ainsi que le restaurant, qui est en subdélégation. Ils ont été exploités de façon totalement illégale. S'il y avait eu un accident grave, ça aurait été à la charge du président de l'agglomération.
0: Est-ce qu'il y a des élus communautaires qui sont membres de l'association l'Observatoire citoyen du golfe de Longwy?
2: Oui, il y avait Marco Agostini qui ne s'est pas représenté aux dernières élections, qui a été élu de Longwy et élu communautaire. Et puis, il y a en nombre très réduit, il y a des gens qui s'intéressent aussi à la question, dont Martin Etienne.
0: Ce qui fait peu quand même.
2: Ah, tout à fait, oui. Mais c'est là où.
0: Non, mais quand on soulève quand vous, citoyens, vous soulevez ce type de problème, voire évoquer en utilisant le mot irrégularité, on peut se demander, enfin, nous qui sommes comme ça là, sans trop connaître complètement le dossier, on peut s'étonner que aujourd'hui des élus majoritairement puissent s'engager dans ce genre de contrat quand on pense que d'autres pensent qu'il y a effectivement des irrégularités a priori flagrantes.
2: Ah, mais il n'y a pas que celle que j'ai évoquée. Le golf a été voté à une courte majorité à l'époque au district au mois d'avril 2006. Cette délibération a été annulée pour une question de forme. Cette délibération a été annulée par le tribunal administratif en 2010 et n'a pas été revotée depuis. Donc, c'est-à-dire, on a affaire à un équipement de non-droit. Les élus n'ont jamais revoté ce projet, qui n'a jamais fait l'objet de débats, etc. Et nous, en tant qu'association, en tant qu'Observatoire citoyen du Golfe, on a demandé à rencontrer il y a deux ans les élus individuellement. Il y avait environ 70% des élus qui nous ont reçus très correctement, et auxquels on a proposé l'organisation d'un référendum local sur la

0: la poursuite de l'activité ou pas du golf avec des propositions d'alternatives. Ceux qui nous ont reçus, pas tous, hein, 70% des élus, il n'y en a pas un qui était contre le principe d'un référendum local. Sauf qu'il n'y a pas eu de suite. Hein. Mmh. Mais nous, ce qu'on propose, c'est pas qu'il y ait une décision d'un président quelconque qui dise on arrête le contrat, etc., et on fait autre chose. On demande à ce qu'il y ait un débat public. Hein, et un vote, un référendum local, une mesure de démocratie directe, parce que ce projet n'a jamais fait l'objet de débats au sein de la population et d'informations. Je répète, sur le site internet de la CAL, de l'agglomération du Grand Longwy, il y a quatre lignes. C'est un sujet tabou, à droite comme à gauche. Alors l'opinion majoritaire, non seulement au sein des élus, mais aussi au sein de la population, c'est de dire le golf est là, il faut faire avec. Moi je rappelle que cet équipement gèle 128 hectares en cœur d'agglomération sur les communes d'Herserange, Mexi et Longwy. Bon, Aucourt est concerné de façon très limitée. Et sur cet espace, on pourrait faire beaucoup d'autres choses, beaucoup plus intéressantes pour l'opinion publique.
1: Et puis on a
0: pour
1: la place de la nature, en plus.
2: Mais il y aurait pu un golf de 18 trous, parce que je veux dire quand même, l'intérêt, c'est d'avoir 18 trous, je pense, pour les golfeurs.
0: Pour les golfeurs, oui, mais ils sont en nombre très, très limité. Et nous, on n'est pas contre le principe de revenir au projet initial, hein, parce que, bon, il faut être réaliste. Pourquoi il n'y aurait pas un mini-golf sur le fond de vallée de 9 trous qui existe déjà? On garderait le 9 trous avec un mini-golf. C'est une des alternatives, il y en a beaucoup d'autres. Hein. Qui serait géré en direct par l'agglo, quoi.
2: Mmh. Avant de venir aux orientations 2026 de l'association, on a reçu... Le président, qui est Daniel Canou, nous a remis un certain nombre de documents pour nous préparer cette émission, cette interview de la dernière Assemblée Générale. Et notamment au cours de cette Assemblée, il a été évoqué, on en parlait, sur la précédente délégation de services publics de 10 ans, 2015-2025, que 12 clauses de ce contrat n'auraient pas été respectées. Alors, sans énumérer les 12, mais quelles sont les clauses principales qui n'ont pas été respectées au jugement, à l'observation des citoyens que vous êtes.
0: On ne va pas rentrer dans le détail juridique parce qu'on en a pour la matinée, mais de façon transversale, la non-transparence de part et d'autre, tant du côté de l'exploitant que du côté de l'agglomération, au niveau de l'information du public sur l'évolution de la participation, le point de vue financier aussi, on pourrait y revenir, hein, etc. Je rappelle que on a rasé 23 hectares de bois pour créer ce golf. Tout le monde se prétend écologiste. Hein.
1: Ouais, on abat tous les animaux qui étaient sur le terrain de golf.
0: Tout à fait.
1: Donc, la ville Herserange.
0: L'écosystème a été
1: bouleversé.
0: On a rebouché 70% des étangs existants qui avaient été aussi mis en place par l'établissement public de la métropole Lorraine à l'époque.
1: Puis ils étaient beaux ces étangs en plus.
0: 70% pour pouvoir créer ce golf, bon, entre autres. Voilà. Donc c'est une aberration écologique. Hein. Les élus se prétendent écologistes, mais ils font le contraire, quoi. Bon, donc voilà. Donc les clauses n'ont pas été respectées de part et d'autre, quoi, du contrat, parce que le contrat il fait 20 pages. Hein. Et donc les clauses, quoi. Les obligations, notamment en termes d'information par l'exploitant de l'information vis-à-vis de l'agglomération.
1: Donc U-Golf.
0: U-Golf, en l'occurrence actuellement, ces obligations n'ont pas été respectées. À notre initiative, à l'initiative de Marco Agostini et de l'Observatoire citoyen du Golf, le président antérieur de l'agglo a relancé X fois par écrit, on a les preuves écrites, hein, a relancé X fois U-Golf pour lui demander des informations, etc., notamment le nombre d'abonnés de joueurs réguliers par commune de l'agglomération, et U-Golf n'a jamais répondu. Il ne répond pas, quoi. Non, mais c'est aberrant, quoi.
1: Moi, j'ai une petite question, justement. Parce que s'il y a beaucoup d'irrégularités comme ça, comme vous dites.
0: Comment?
1: C'est des irrégularités juridiques.
0: Oui, bien sûr.
1: Alors, pourquoi il se passerait au niveau de la loi, au niveau justice?
0: Ben, l'agglo n'a pas fait son boulot là-dessus. Et nous, on a pris des initiatives dont on va parler.
1: Mais ça, j'ai bien compris. Mais qu'est-ce qu'il faut faire pour que ça bouge maintenant au niveau juridique?
0: Pour que ça bouge, il n'y a qu'une possibilité.
1: C'est que l'agglo doit porter plainte, c'est quoi?
0: Alors, il y a deux choses. Il y a deux institutions qui sont concernées. Le tribunal administratif de Nancy, le tribunal administratif dont on va parler, et la Chambre régionale des comptes. Mmh. Alors, la différence, c'est que la Chambre régionale des comptes n'a pas de pouvoir coercitif. C'est simplement des remarques et des recommandations qui sont en général suivis par les collectivités territoriales. Et il y a le TA qui peut, le tribunal administratif, qui peut annuler un contrat en cours. Ou, voilà.
2: On va y venir justement à cet aspect-là. Donc, venons effectivement aux orientations, on va dire, qui ont été définies par l'Assemblée Générale, orientation 2026 et autres, 27, 28, et je poursuis. Et avant de venir effectivement aux deux sujets du tribunal administratif et de la Chambre régionale des comptes, parce qu'il y a quelque chose un petit peu de spécial avec pas une procédure qui est engagée, qui est possible d'être engagée auprès de la Chambre régionale des comptes, mais lors de cette Assemblée Générale, notamment, il a été évoqué que, pour aussi nos auditeurs et nos auditrices, et c'est justement, on vient d'en parler, le fait de revenir à un projet un peu plus réduit, même carrément plus réduit, et il a été évoqué plus d'une dizaine d'alternatives potentielles à l'activité actuelle, sans les citer toutes, revenir sur quelques activités potentielles qui pourraient remplacer, qui pourraient venir s'installer sur le site et réduire l'activité golfique. Est-ce qu'on peut en évoquer quelques-unes?
0: Alors, on a effectivement proposé depuis déjà un certain nombre d'années des activités alternatives aux élus, et notamment au président de l'intercommunalité. Donc, nous, on ne dit pas qu'il y a qu'à. Hein, on va développer les principales alternatives possibles, mais on ne dit pas qu'il y a qu'à. On a demandé, il y a plusieurs années déjà, aux élus, on a rencontré même le bureau exécutif de l'agglomération il y a un an environ, mais à peine, et en leur proposant de prendre l'initiative d'étudier du point de vue administratif, du point de vue technique, du point de vue financier, la faisabilité des alternatives. Nous, on dit pas yaka, bon, parce que c'est vrai que bon, une chose c'est un souhait, une chose c'est pouvoir le réaliser. Alors, parmi les alternatives, un espace de loisirs ouvert à tous, en plein cœur d'agglo. Bon, c'est y a des coteaux, la perspective est magnifique sur la vallée, etc. La reforestation partielle de cet espace, qu'on récupère une partie des bois qu'on a rasés. La construction d'une maison de soins palliatifs. Il y a une association sur le secteur de Longwy qui se bat depuis des années.
1: Le docteur Fabrizi,
0: entre autres.
1: La barque silencieuse.
0: Voilà. Pour une maison de soins palliatifs. On ne dit pas que c'est faisable. On dit simplement qu'on étudie cette possibilité. La réalisation d'un parc à thème relatif à notre mémoire ouvrière et industrielle.
1: Ça manque.
0: Moi, j'ai honte d'aller à Ucange et de dire que je suis de Longwy. Pourquoi? Parce qu'à Ucange, ils ont un dynamisme sur non seulement l'histoire ouvrière et industrielle, mais aussi l'aspect écologique sur les friches même du haut fourneau U4. Ils ont une activité écologique. À Escheralzette, à Vöcklingen-Ansart, à Ucange, ils ont un travail de mémoire industrielle. À Longwy, où on a produit le quart de l'acier français, on n'est pas foutu, je m'excuse, je m'énerve, parce que là, de faire la moindre chose par rapport, à part la conservation des archives papier, par l'amicale qui fait un gros boulot là-dessus, mais sur les vestiges, sur la mémoire industrielle, ouvrière, et d'un point de vue touristique aussi, etc., on n'a rien fait, tant les élus de droite comme de gauche. Un parc photovoltaïque, on parle d'écologie, là il y a de quoi faire un parc photovoltaïque conséquent. Il y a des communes industrielles en Moselle qui l'ont fait, je ne rentre pas dans le détail. On pourrait aussi
2: faire des logements solides. Effectivement, ça peut occuper une partie des 128 hectares concernés en termes
0: la totalité.
2: D'accord.
1: Donc, ici, la salle de spectacle, la piscine.
2: C'est l'idée que j'avais à peu près en tête. C'est aussi dans dans le cadre de l'association, quand Daniel dit une partie ou la totalité, c'est de dire éventuellement si le golfe disparaît, les citoyens de l'Observatoire citoyen du golfe de Longueville ne seraient pas choqués que le golfe n'existe plus complètement, quoi.
0: Ah bah oui, non mais moi nous on est des démocrates sincères, c'est-à-dire qu'on est pour un référendum local.
2: D'accord.
0: Bon, et que le vote majoritaire s'impose. Alors si les habitants de l'agglomération nous disent vous avez tort, on garde le golf, et bon, on respectera le vote majoritaire. Le golf, entre autres aberrations, c'est que c'est un déni de démocratie au sein de l'agglo. Il n'y a eu aucune liste en 2006, au moment où la nouvelle équipe est arrivée pour le vote de la délibération là, qui était annulée, le vote fondateur du golf. Il n'y avait aucune liste qui s'est présentée aux élections municipales à l'époque portant ce projet. Ça a été un projet qui a été qui est passé comme ça, et puis en plus on a trompé les gens parce qu'on leur a dit ça va coûter 1,7 million à la CAL, au district à l'époque, ça va coûter 1,7 million parce qu'il y aura des subventions de l'État, de la région, du département, de l'Europe, etc.
2: Ça a coûté 15 millions, c'est ça,
0: on en est à plus de 15 millions avec le fonctionnement inclus, parce qu'il y a la part de l'investissement et la part du fonctionnement.
2: Alors, deux choses sur 2026 par rapport aux décisions qui ont été prises lors de votre assemblée générale. Premièrement, donc, c'est une requête, un recours, une requête qui a été déposée par un avocat que vous avez choisi contre justement la délibération. Alors, c'est la délibération du 6 novembre 2025 sur la procédure d'appel d'offres pour renouvellement de la DSP. Est-ce qu'on peut évoquer cette démarche au tribunal administratif ?
0: Oui, bien sûr. Alors, il n'y a pas que la délibération qui est illégale. Les commissions. Il y a une commission spécifique pour les délégations de services publics qui s'est réunie préalablement, comme l'impose la loi, préalablement au vote. Sauf que cette commission a été présidée par un non-membre élu, parce que ces commissions sont composées de membres élus de la communauté d'agglomération. Et il y a eu deux réunions importantes par rapport dans la procédure, et ces réunions ont été présidées par quelqu'un qui n'est même pas membre de ces commissions. Bon, ça c'est un détail juridique, mais il y en a d'autres. Ce qu'on veut dire, le problème, c'est que alors on a déposé cette requête, notre avocate de Thionville a déposé cette requête le 20 janvier 2026. Le lendemain, la communauté d'agglomération et UGOLF était prévenu, était informé. La communauté d'agglomération avait 2 mois pour répondre, et UGOLF 15 jours. À ce jour, ils n'ont pas fait de réponse. Parce qu'ils n'ont pas d'argument. À mon avis. Ils n'ont pas répondu. Bon. Alors, le problème qu'il y a avec l'ETA, c'est que vous connaissez les problèmes de la justice, je ne vais pas les évoquer.
2: C'est long. C'est très l'ETA, long. C'est tribunal administratif.
0: Tribunal administratif. Il y aura une décision, un jugement, pas avant 2 ans.
2: Oui, probablement.
0: Voilà, donc, voilà.
2: Mais c'est le minimum légal, légal entre guillemets.
0: C'est le pratique.
2: Le minimum pratique, souvent, au tribunal administratif.
0: Bon, voilà, donc moi, j'espérais naïvement que ce serait jugé dans les 5 ou 6 mois.
1: Mais qu'est-ce qui va se passer après, en fait ?
0: Comment ?
1: Quand c'est jugé, si c'est positif, qu'est-ce qui va se passer ?
2: Ah bah tout jugement est susceptible de recours et de...
1: Ouais, mais admettons, après appel,
2: etc. Ça peut durer même plus que 2 ans.
0: Ah oui, parce que
1: ça peut aller jusqu'à l'abandon complet du projet, c'est ça
0: Légalement, juridiquement, l'ETA va dire... devrait dire, maintenant, moi je ne vais pas vendre la peau de l'ours avant de l'avoir tué, mais avec tous les arguments qu'on avance, l'ETA devrait dire la délib est illégale parce que les élus ont voté sans connaissance du contrat. Et deux, non seulement la délibération, mais aussi la procédure. La procédure, donc ça sous-entendrait que on renouvelle la procédure d'appel d'offres, revote, ça met quasiment 1 an, quoi. Bref. Ah, donc on n'y est pas encore.
2: Non. Hein. Ça sera l'occasion de revenir au micro de Radio Aria en fonction des décisions du tribunal administratif.
0: Tout à fait.
2: Et je voulais revenir à une Pardon, un deuxième aspect des choses discutées lors de cette Assemblée Générale, effectivement, c'est cette campagne de participation citoyenne qui est engagée par la Chambre régionale des comptes. Est-ce que Daniel peut évoquer ce sujet et donc nous expliquer un peu comment ça se passe et quel intérêt, non seulement pour l'Observatoire citoyen du Golfe, mais peut-être aussi pour les habitants de l'agglomération, de s'intéresser à cette participation citoyenne.
0: Alors oui, alors c'est une opportunité. Donc moi, j'ai découvert, comme tout le monde, dans la presse, que la Chambre régionale des comptes lançait une campagne de participation citoyenne, c'est-à-dire que concrètement, tout citoyen de la région Grand Est peut proposer jusqu'au 22 juin un thème d'enquête. Alors bien sûr, la Chambre régionale des comptes va pas prendre en considération la totalité des demandes, parce qu'il va en avoir plusieurs centaines. En plusieurs milliers. Bon, donc à la fin du mois de juin, au début juillet, on saura si notre proposition d'enquête, parce qu'on a fait le nécessaire, bien sûr, notre proposition d'enquête est retenue ou pas. Et d'ailleurs, je vais faire un appel aux auditeurs pour qu'ils participent aussi, parce que plus on est nombreux, plus ça aura pas de notre demande aura de poids. Voilà, donc c'est une proposition d'enquête. Alors ça veut dire une enquête, c'est pas au sens juridique du terme. La Chambre régionale des comptes, elle intervient régulièrement dans les collectivités territoriales pour voir la régularité des décisions prises par les élus, s'ils respectent le droit, mais si aussi en termes financiers c'est correct, etc., etc. Et donc elle a un poids moral, disons, ou politique important, parce que elle fait des recommandations par rapport à ce qu'elle a constaté dans les collectivités territoriales. Elle fait des recommandations et après c'est bien sûr les collectivités territoriales qui les suivent ou pas.
2: Alors donc l'Observatoire citoyen du Golfe de Longwy propose qu'il y ait c'est une demande d'enquête sur
0: tout
2: le
0: à fait. Voilà.
2: Et donc comment les habitants, les auditeurs, auditrices qui nous écoutent ce matin et qui sentiraient intéressés, quelle démarche, qu'est-ce qu'ils peuvent faire pour rejoindre les actions de l'Observatoire citoyen et augmenter le nombre de demandes auprès de la Chambre régionale des comptes.
0: Alors c'est pas compliqué, je pense que maintenant tout le monde pratiquement est pourvu d'internet.
1: On
0: peut intervenir par l'intermédiaire de quelqu'un qui dispose d'internet. Alors c'est le lien suivant en minuscule, participation citoyenne, donc en minuscule, participation citoyenne point c compte, donc ça, c'est de l'abréviation de chambre, c compte point fr.
2: D'accord.
0: Et là on a accès à toute la procédure. Alors il faut savoir que il faut bien sûr argumenter sa demande, c'est logique. Et il y a un texte, quoi, on doit faire un texte de maximum 3500 caractères. Alors nous on a un texte qu'on a utilisé que les gens peuvent éventuellement utiliser s'ils le souhaitent. Et là, on leur propose de nous contacter sur le mail suivant. Alors, c'est le mail de l'Observatoire, OCGL, Observatoire citoyen du Golfe de Longwy. Donc, c'est OCGL2016@gmail.com. Et là, s'ils nous contactent par email, on leur renverra le texte qu'on a pondu et qu'ils pourront utiliser éventuellement ou modifier à leur
2: D'accord. Ok.
1: Moi, j'ai une question, si tu veux.
2: Vas-y.
1: Vous êtes combien de personnes dans l'association, dans l'observatoire?
0: Honnêtement, on est moins nombreux que par le passé. Pourquoi? Parce qu'il y a cette opinion majoritaire que le golf existe, il faut faire avec. Sauf que on était une quarantaine d'adhérents, on a un peu moins maintenant. Le bureau est composé de 7 personnes, 7 personnes actives. Et après, il y a des gens qui nous soutiennent, comme Martine Etienne, parce que bon, elle le fait publiquement, mais je vais pas donner d'autres noms, c'est pas l'objet. Mais voilà. Alors c'est vrai que le nombre d'adhérents à l'observatoire a diminué depuis quelques années parce que cette opinion, c'est que l'observatoire il nous embête, il ressasse toujours la même chose. Mais sauf que là, on est à un tournant. À avec ce renouvellement de délégation de service public qui aurait dû avoir lieu légalement au 1er janvier et qui n'est pas légal, On ne va pas au tribunal administratif comme ça sans argument. Hein. Et pour information, les honoraires d'avocates, à l'heure d'aujourd'hui, nous coûte 2 400 €, hein, c'est pas rien. Puis si on perd, on a le risque de devoir encore payer je sais plus comment on appelle ça,
2: une indemnité à
0: l'adversaire.
1: Je monte que 200 moi. Vous sentez écouté quand même?
0: Ah bah oui, les gens avec qui on discute, oui, parce qu'on a tellement d'arguments et de preuves écrites de ce qu'on avance, hein, c'est irréfutable quoi. Je veux dire, voilà. Bon, maintenant les gens aussi ont leurs préoccupations personnelles, etc., etc. Quand je vois l'état, alors c'est symbolique, l'état de la place de Longwy-O, parce qu'on parle, on dit le golf, c'est une bonne image de Longwy pour les habitants extérieurs ou notamment les joueurs qui viennent de très loin.
1: Luxembourg.
0: Comment ?
1: Luxembourg.
0: Non, mais il y a les gens qui viennent faire des concours une fois ou deux par an, il y a des gens qui viennent de toute la France. Hein. Alors l'argument de beaucoup de gens, c'est de dire bah l'image, on donne une autre image de Longwy que l'image de Longwy de 78-82, où il y avait les barricades dans les rues. Bon, mais...
1: Ah, c'était du sport. Hein.
0: Mais, comment dire, je sais plus ce que je voulais dire. La place de Longwy-O, en termes d'image, qui est le centre historique, quoi, où l'office du tourisme est là, c'est Verdun, quoi, hein, et tous les jours, il y a des gens qui tombent sur cette place, on n'est pas foutu de la restaurer en termes d'image. Et là, vous allez sur le golf, hein, et moi je vous invite, alors il y a soi-disant un circuit pédestre, hein, pour les visiteurs ou les gens qui veulent assister aux compétitions.
1: Je l'ai fait.
0: Oui, ouais. Ben, il est impraticable.
1: On est d'accord.
0: Il est impraticable, ce sentier. Il est même pas entretenu, alors que c'est une des obligations légales, quoi.
1: Il est pas complètement, parce que je me promène dessus pour faire du sport, mais c'est vrai que c'est compliqué pour certaines personnes, c'est compliqué. Oui.
0: Et même celui qui s'intéresse au golf, parce que moi, sur le sport lui-même, moi, j'ai rien contre. Simplement.
1: Non, moi, j'aime bien.
0: Vous voulez aller, assister à un concours, il y a 2-3 concours.
1: Oh, c'est beau à voir, ouais, ça, c'est
0: par
1: vrai.
0: An, ou internationaux en tout cas, vous voyez rien, hein. Il y a aucune vision sur.
1: On entend juste le bruit comme les Formule 1.
0: C'est un équipement réservé à une caste de privilégiés qui pratiquent un sport entre soi.
2: Voilà. Bon, je crois que là les messages sont passés, ouais, et entendus. Ah,
1: c'est vrai qu'il y a beau parking,
2: par nos auditeurs,
1: il y a beau parking,
2: et nos auditrices. Une dernière chose, Daniel.
0: Oui, je voudrais simplement dire. Alors, j'ai évoqué les frais de justice, quoi, d'honoraires d'avocate et puis éventuellement de justice ultérieure par rapport à notre requête auprès du tribunal administratif de Nancy. Mmh. Alors, je voudrais simplement faire appel à une cagnotte. On a créé hier, pas plus tard qu'hier, une cagnotte solidaire. Mmh. J'appelle donc les gens qui seraient motivés et prêts à nous suivre et à nous soutenir. D'aller sur Litchi, L2ETCHI, le site Litchi, et là ils pourront éventuellement participer, même de façon très modeste, mais à nous soutenir financièrement dans nos démarches judiciaires. Et donc Litchi, ils vont après règle explorer les cagnottes et puis ils taperont Observatoire citoyen du golf, ils pourront participer financièrement s'ils le souhaitent.
1: C'est un bel outil quand même, hein. C'est un bel outil.
0: Oui, oui, bien sûr.
1: Il y a des belles douches, des beaux vestiaires, c'est magnifique, quoi. Mais ils y vont jamais.
2: Ok, eh bien, les messages sont passés par le président de l'Observatoire citoyen du golf de Longwy, Daniel Cano, que nous avons reçu au micro ce matin. On reviendra certainement sur ce sujet, j'espère, dans quelques temps. Le temps que la justice fasse son œuvre ou que la Chambre régionale des comptes tienne compte de ces demandes de requête, en tout cas sur ce sujet, mais comme Daniel l'a expliqué, il y a plein d'autres sujets qui peuvent être soumis et la Chambre régionale des comptes ne retiendra peut-être pas tout non plus et peut-être pas une requête concernant le golf de Longwy.
0: Je pense qu'elle sera plus rapide en termes de réaction que le tribunal administratif.
2: Bien compris.
0: Et donc s'il y a du nouveau,
2: ça sera l'occasion de revenir au micro de Radio Aria.
0: Absolument.
1: Il y aura faire une partie de golf pour en parler là-bas.
2: Voilà.
1: Il faut toujours le mot de la. Il faut rire un peu de temps en temps.
0: Ah oui, bien sûr.
1: Dans ce monde compliqué, il faut rire.
2: Ok, on pourrait effectivement, comme dit Daniel, sans doute parler de ce sujet encore longtemps, plusieurs dizaines de minutes, mais nous sommes aussi, nous, pris par le temps et nous avons d'autres sujets à traiter dans la matinale. En tout cas, Daniel Canou, merci d'être venu à notre micro ce matin.
0: Et merci de m'avoir reçu.
2: Et puis, comme avec tous nos invités, on a demandé à Daniel de choisir une chanson de fin d'interview. Il a choisi une chanson de Jean Ferrat, que je ne connaissais pas d'ailleurs, une chanson qui s'appelle « En groupe, en ligue, en procession ». Il y a une raison à ce choix.
0: Il y a une raison, parce que c'est la traduction personnelle, hein, c'est de dire plus on est nombreux, plus on peut peser sur l'évolution des événements. Voilà. Mobilisation collective.
1: Donc tu es en train de dire, Daniel, que vous n'êtes pas assez nombreux, en fait.
0: On n'est jamais assez nombreux dans une association.
1: C'est bien de le dire pour que les gens se mobilisent. La chanson,
0: mais pas seulement sur l'association, sur la mobilisation, sur un sujet, quel qu'il soit.
1: Ça marche.
2: En groupe, en ligue, en procession, Jean Ferrat. Merci Daniel.
0: Merci à vous.
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0: Je n'écris que pour les autres. Je n'écris que pour les hommes. Je n'écris que pour les femmes. Qui lisent et lisent les âmes. Affûtées, telles une lame, j'inscris tout ce que nous sommes. Je n'écris que pour les autres. Je n'écris que pour les autres. Mais les autres, qui sont-ils? Sont-ils autres que je crois? Qui donc sont ces autres voix? Et que sont ces autres mots? Et de moi, que reste-t-il à inscrire en moi ces autres? Et si j'écris pour les vôtres, qui sont bien ou qui vont mal, vos proches et vos lointains, vos voisins, leurs riverains, les amis du genre humain, comme du règne animal, est-ce écrire pour les autres? Et si j'écris pour les autres, les sans-titres, les modestes, celles et ceux dont la vie consiste à vivre à crédit, est-ce après des décennies refaire le même geste? N'écrire que pour les nôtres? N'écrire que pour les autres? Est-ce alors vraiment si pur? Est-ce écrire que d'écrire pour les autres? Ou d'écrire à leur place que de dire, d'un ton péremptoire et sûr, je n'écris que pour les autres? Est-ce encore pour les autres? Ne pouvoir rien d'autre écrire qu'un misérable mal-être à qui ne parvient à naître. Moi qui n'ai du goût à naître qu'un autre, qu'une autre à force d'écrire. Je n'écris que pour les autres. Je n'écris que pour te dire qu'aujourd'hui l'autre c'est toi. Tu m'incites et me soutiens à dire ce qui me tient. L'autre soi-même est mien. Aujourd'hui, l'autre, c'est moi, et j'écris pour te le dire.
1: Le jour de Louis. Gavroche, le mouroir et l'abandon. Trois textes de Jean-Albert Mazot, sur des lectures de Thibaut Dubreuil, Stéphane Padovani et Sacha Dubreuil du Cours Charmet. Vous pourrez retrouver ces textes dans le recueil « Sous les auspices », paru en 2024 aux éditions de la Vilaine Éditrice. Monsieur Pozzari est charmant. Du soleil dans la voix, de la clarté dans le sourire, ce qu'il n'a plus dans le regard. Chaque matin, je viens dans sa chambre, il me parle de la lumière, des oiseaux qu'il entend, de la neige qu'il pressent, de la pluie et du mauvais temps, du pas de chaque collègue qu'il distingue grâce à sa cécité, reconnaît avant même son entrée dans la chambre. « Oh, c'est vous! Comment allez-vous, Jean-Sébastien ?»« Je vais bien. » »« Je lui dis toujours que je vais bien. » »« Monsieur Pozzari sait quand je vais bien, et c'est bien quand c'est pas le cas. » Il fait mine de me croire. Il me donne de l'espoir. C'est qu'il avait 15 ans quand il avait quitté l'Italie fasciste. Un imprimeur lyonnais l'avait embauché. Lui avait appris le métier du livre. Le livre de tous les combats, des luttes contre toute espèce de dominant, fasciste, communiste, capitaliste. Les totalitaires, comme il les appelle encore aujourd'hui, les exploiteurs qui n'avaient rien à voir avec l'imprimeur qu'il avait embauché quand il avait 15 ans, les tracteurs à la sortie des usines, qui ne concevaient des adhérents que la docilité. Quant aux fascistes, ce furent les sbires de Klaus Barbie. Et ces totalitaires, il les avait vus de près. C'était la guerre. La dernière, comme bêtement on l'appelle. Oh, des guerres, il y en a eu d'autres après celle-là. Vous savez bien, Jean-Sébastien, les hommes ne sont que des enfants. Monsieur Pozzari n'était plus un enfant. Il avait grandi d'un coup. Car il avait bien entendu comment l'imprimeur avait répondu au chef haillon de la Gestapo. Vous voulez mon ouvrier ? Je l'ai caché. Ici ? Dans mon imprimerie, oui. Vous voulez l'arrêter ? Réfléchissez. Faites. Arrêtez-le. Et je casse mes machines. Mon ouvrier ou mes machines, choisissez. Et vous voyez, Jean-Sébastien, ce jour-là, j'ai su ce qu'était le courage. Oui, le courage de dire non. Porté par un homme qui m'avait dit oui. Un homme ordinaire, qui savait ce qu'il risquait, la déportation, voire l'exécution. mais qui savait ce qu'il faisait. Les nazis avaient besoin non seulement de son imprimerie, mais aussi de son savoir-faire. Eh, c'était un homme. Un homme qui avait conscience que, pour pouvoir dire oui, il faut savoir dire non. Et vous, Jean-Sébastien, à quand remonte la dernière fois que vous avez dit oui ?

Hey Gavroche, j'avais l'accroche, le début de ma prose. Et ma question, d'où lui venait ce surnom? Au crayon, j'esquissais le plan. Le fils Thénardier, le père Hugo, de Gueux au Misérable, l'esprit de Francisque Poulbeau et ses antonomases, les titis parisiens croqués par l'héritier Michel Thomas, les gamins aux poches trouées, aux pantalons déchirés comme des bottines au point de se faire appeler Arthur, la bouille gouailleuse, l'habit en fleurs pissant à tous les coins de rue, les galopins enfilés en loose dé. Et je descendais, suivais la bille du Sacré-Cœur, la réaction à la Bastille, l'action, chantais Mano Solo, et songeais à maman m'amenant gosse avec elle s'acheter du tissu au marché Saint-Pierre. Et voici que le téléphone sonne, c'est maman, justement. Et elle m'apprend que mon père, le disparu depuis des lustres, l'avait appelé elle. Car il est mourant. Comment pardonner au perdu qui s'est enfui? Qui est ce vieillard qui, croisé dans la rue, ne m'aurait pas reconnu, que je n'aurais pas même perçu? Pourquoi, montant à Paris, me rendant à l'hôpital où il inachève sa vie, des gens se lèvent, me cède la place dans le métro? Ai-je pris de l'âge? Un sacré coup de vieux. Vais-je continuer à vieillir? Ou la vieillesse est-elle aussi un devenir singulier? Non une sénescence, mais une maturescence. À figure de réacteur nucléaire, génération de neurones comparable à la fission d'atomes. Et que dire à cette voix qui n'entend rien? À cette main plus ridée que mon poing aspère qui ne met plus personne. Que faire de sa larme qui réacteur nucléaire?

commencer à s'aimer? Telles sont mes questions, tandis que mon père agonise. Moi qui l'ai fait tant de fois dans ma vie, dans mon métier, je n'ai pas su l'accompagner. Du professionnel à l'homme, il y a loin. Alors maman me console. T'as fait ce que t'as pu. Mais là, t'arrôtes une question. Et pour moi, tu sauras? Je l'ignore. Je sais juste que Gavroche et ses frères, tous les poulbeaux de mon enfance, à l'air polisson, accrochés au mur du salon, sont morts comme moi. Sont morts en moi. Comme les luttes contre l'énième réforme des retraites qui violemment nous heurte. Allez, finis le temps de l'embesognement. Eh, vieux, sois à toi. Sois à toi, vieux.

0: Il y avait un jeune homme, appelons-le Jean-Sébastien. Il y avait à regarder non des vieux indifférents, mais des gens parmi d'autres gens, abandonnés ici, des gens jetés dans ce mouroir, comme on disait à l'époque de la jeunesse de ce jeune homme, appelé Jean-Sébastien. Il y avait un jeune homme qui commençait à prendre de l'âge à force de regarder. Et regarder quoi? Qui? Il y avait Henri. Ses membres raides après son accident, son refus obstiné après le départ de sa femme. J'en ai parlé, raconté son 47. Mais pouvais-je me douter, alors qu'il n'avait rien mangé, qu'il me tendrait l'index, me dirait
1: « Cuillère ».
0: Il y avait cette femme impotente, comme clouée à son lit, seule, emmurée dans son existence que je venais nourrir. Et qu'était cette fin de vie à cette femme maintenue en vie coûte que coûte, sinon interminablement mourir de vivre? Il y avait Jojo, le débile profond de 35 ans, mis en hospice faute de structure adaptée à l'époque de la jeunesse de Jean-Sébastien. Mais c'était comment son prénom, cet homme, son nom, et qui l'avait abandonné ici? Il y avait cette femme, démente, qui n'avait plus qu'une syllabe à la bouche. Improbable première confrontation avec la vieillesse. La démence, la misère humaine pour le jeune homme, très jeune homme, appelé Jean-Sébastien. Il y avait cet homme très pieux, quasi aveugle, accroché au seul lien avec le monde. Son transistor, dont il fallait d'urgence changer les piles quand elles tombaient en rade. Alors Jean-Sébastien, tu les trouves ces piles? Il y avait celui qui martyrisait l'homme très pieux, accroché à son poste et à sa foi en Bernadette, son pèlerinage chaque année à Lourdes, se moquant en répétant
2: « Bernadette! Bernadette !»
0: Mais pourquoi avait-il cette cruauté? Par peur, par ignorance, mépris, jalousie d'avoir tout perdu? Il y avait un homme encore jeune qui se souvient en cette nuit blanche de ces femmes, ces hommes qui ont disparu. Et pourquoi? Pourquoi il y a cet homme, appelons-le Jean-Sébastien, puisque lui a un nom, un prénom, une identité, une compagne, une famille, un métier, une fonction, des missions et une réflexion sur la vie et sur la vie de ces gens, la finissant dans cette institution qu'on appelle encore hospice et qui se demande « Mais pourquoi écrire tout ça ?» Pourquoi écrire la vie dans ce qu'on nomme un mouroir? Et vivre, est-ce mourir lentement? Et à quel âge est-on vieux? À 35 ans comme Jojo, 47 comme Henri, 65, l'âge de la retraite pour laquelle il y a des maisons, nouvelle appellation? Et quelle est cette lubie dans les institutions pour les appellations, les étiquettes, les catégories? Quelle est la demande? Y voir plus clair? Mais ouvre-t-on les yeux sur les êtres qui y vivent? À quoi sert de parler du grand âge pour faire comme les anciens qui rêvaient d'âge d'or? Et quel âge a cet homme plus très jeune qui écrit? Pourquoi écrit-il et écrit-il tout ça? Pourquoi la poésie de surcroît? Un reste de jeunesse, un prurite adolescent qui ne guérit pas? Alors, Jean-Sébastien,

0: toujours la même hargne, le même enthousiasme, l'identique révolte.
1: Francky, Hélène, Yuri, Jordis. Quatre textes de Stéphane Padovani. 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
2: Ah la maraude! C'était ma vie ça. J'étais ça, un maraudeur, un rôdeur, un maraud, un pisteur d'odeur. Cherchais des traces de vie partout, dans les dunes, dans les rues, dans les bois, sous les ponts, près des conteneurs ou derrière un tas de gravats. Je parlais aux gens que je trouvais au fond d'un trou ou perché sur une grue. J'avais mon sac à dos, ma trousse à pharmacie, mon bidon d'eau, ma carte détaillée de la région, un accu pour recharger les portables, des adresses, des tickets resto, quelques livres et des pluches de 8 cm trouvées dans un entrepôt, oubliées là. Des koalas, tu vois, loin de l'Australie. Je donnais ce que je pouvais. Du temps surtout. Sorte de Père Noël un peu pathétique pour certains. Pour d'autres, un veilleur. Un guetteur indien. Une vigie. Il en faut bien. J'ai jamais très bien su pourquoi je faisais ça. Quand j'étais gamin, je ramassais toutes sortes de choses. Pas pour les collectionner, hein. Mais pour m'assurer de leur réalité, en quelque sorte. De leur vie. Pour les loger dans ma mémoire. Je notais leur position dans ma topographie intime. Leur nom. Leur aspect. Je glanais. Des objets aux gens, il n'y a que quelques pas, quelques années. Bien sûr, c'est dur si on le fait bien. Pas en dilettante pour se donner bonne conscience le temps d'un stage humanitaire. Non. Moi, je suis resté sur le terrain. Le médecin me disait que mon cœur fatiguait. Mon corps aussi, depuis un certain temps. Qu'il fallait stopper les maraudes sous toutes les pluies, tous les vents. Mais marauder, je lui ai dit, c'est toute ma vie. C'était

0: Quand le portable a sonné, j'ai hésité à répondre. C'était sûrement un spam, comme on dit maintenant. Hein. Puis bon, je suis curieuse, moi, c'est plus fort que moi. Bon, d'abord, j'ai pas compris ce que cette femme voulait de moi. Et puis, patiemment, avec cette voix qu'elle a eue, gentille, sympathique, votre velours un peu, tu vois, on disait ça dans le temps. Mais qui est parfois un peu à la limite de vous prendre pour une demeurée, hein, mais enfin bon. Elle m'a expliqué. J'avais presque oublié ce moment. Je suis arrivée le matin à la mairie de ma petite commune. J'ai salué Pierre-Yves et Manuela. On se connaît depuis 40 ans avec Pierre-Yves et Manuela. Hein. Et puis je suis passée dans la salle du conseil municipal, ouverte hein, pour une fois. Et posée sur la table, il y avait ce cahier. Grand format, avec trois stylos bien alignés. On avait imprimé sur une feuille blanche en grosses lettres doléances et on l'avait scotché sur la couverture. Alors Manuela m'a dit « Ah bravo, t'es la première ?» Bon, il y avait bien longtemps que j'avais pas été première à quelque chose. Hein. Puis bon, bah, je me suis assise devant le cahier et je l'ai ouvert. Bon, il y avait rien dedans donc, à part ses marges et ses carreaux qui me rappelaient l'école. Et j'étais impressionnée. Je suis restée là un moment à regarder ses lignes, ses cases, hypnotisée quoi. À prendre et à reposer les stylos. Puis je tremblais un peu et j'avais chaud comme des suées. J'ai la tête vide. Pourtant j'avais réfléchi la veille au soir. Hein. Ça m'avait même coupé le sommeil. Puis je savais finalement à peu près quoi dire et dans quel ordre. Des choses de ma vie d'abord, mon expérience, et puis ensuite trois ou quatre propositions pour que les choses aillent mieux dans cette région quoi. Et peut-être même dans ce pays. Je suis experte en rien, moi, hein. J'ai juste un BEP. Enfin, un bac pro, comme on dit maintenant. Mais quoi, ça m'empêche pas de penser, de regarder autour de moi, de m'informer. Que je sache, je sais encore lire et écrire, hein. Voir le juste et l'injuste. Alors, je me suis secouée, je me suis ressaisie. Et voilà. En même temps, j'étais pas là pour admirer la tapisserie non plus, hein. Donc j'ai demandé un verre d'eau à Manuela, et puis je me suis lancée. Trois pages. J'avais mal à la main en refermant le cahier, mais j'étais fière. Hein. J'avais le sentiment d'avoir fait quelque chose d'important, quoi. D'avoir donné mon avis dans cette démocratie à étages, là. Donc, la jeune femme voulait me rencontrer. Bon, elle s'est excusée pour sa maladresse lors du premier entretien téléphonique. Elle avait encore beaucoup à apprendre, elle disait. Et ne voulait surtout pas être condescendante. Bon, je connaissais pas le mot, mais j'ai bien deviné l'idée. Je l'ai cru sincère. Et en la rencontrant, je sais que je m'étais pas trompée, quoi. Elle travaillait dur sur ses cahiers de doléances depuis plusieurs mois. Et elle en avait vu, hein, des gens, un peu partout en France. Moi, j'avais remisé ça dedans un coin de ma tête. Mais c'est fou, hein, comme la mémoire revient quand on la réactive. Donc Hélène, c'est son nom, a voulu me rencontrer. Et elle a pris un train tout exprès, puis le bus. On a longtemps parlé. Et ce qu'elle a dit, elle l'a fait. Ça nous change, hein. On a pris un café toutes les deux. Bon, mon mari était sorti et puis mon grand-fils, il était parti à un match de foot. Donc en discutant avec elle, en la regardant m'écouter, me poser des questions, rire de mes blagues et me rapporter un peu de tout ce qu'elle avait vu, lu, compris ces derniers mois, ben, j'ai retrouvé la joie que j'avais éprouvé un bref instant, tu vois, en écrivant dans ce cahier. Ces trois pages remplies de mon écriture, un peu trop ronde, un peu comme moi. Un trésor, elle disait, un geste politique d'une grande noblesse, d'après elle. Et je lui ai dit, alors pourquoi ils n'en ont rien fait? Bah parce qu'ils croient qu'il n'y a rien à y trouver, parce que ça ne vient pas d'eux, donc sans valeur. Un écran de fumée pour mieux continuer comme avant. Bah, peut-être que ton film va les convaincre de reprendre tout ça. Bon, elle a fait une grimace et puis nous revoilà partis à rire ensemble. Enfin, ouais, c'était bon. Et maintenant, de temps en temps, bon, quand je suis pas trop fatiguée, mais j'écris. Mais juste pour moi. Bon, le cahier est plus petit, plus fin, plus beau aussi. Bon, y a les mêmes lignes pourtant, hein, les mêmes petites cases bleues à traverser. Au fait, moi c'est Mireille. Voilà.
1: Jab, pas de côté. Et une, deux, blocage. Et encore une série, vas-y Yuri. Oui, c'est bien.
2: Je suis une danse de violence maîtrisée. Je suis le vent, je suis un courant électrique. Et ils auront beau faire, je continuerai de strier le ring comme un éclair. Toujours là, et déjà plus nulle part. Tout autour de toi, frappe, esquive, jab, contre et encore un crochet. Et la grêle tombe et la plante humaine se courbe, s'avachit, s'affale pour finir. Alors, je tourne sur moi-même, planète indépendante, et saute de joie, bras levés, regard vers vous. Vous n'êtes pas là. Vous n'avez pas pu voir ce combat. Mon coach me serre dans ses bras. Mais déjà, j'ai si froid. L'euphorie retombe vite, lourdement. Compté au sol. Down. Et plus qu'à jeter un peignoir sur mes épaules de fer. Je vais saluer mon adversaire, son staff, et je file au vestiaire. Foutez-moi la paix maintenant. Le soir, dans mon petit studio, je vois le visage de ma mère sur l'iPhone. Ses traits sont tirés, ses cheveux d'un noir de jais commencent à blanchir. Comment est-ce possible en 6 mois? Mon chéri, tu me manques. Toi aussi tu me manques, maman. Vous me manquez tous. Et Oksana, comment elle va? Ça dépend des jours. Elle a un amoureux maintenant. Ton père ne dit rien, ni moi. On doit laisser faire, tu comprends? Avec ce qui se passe, c'est déjà bien assez dur de vivre. T'as raison. Ça me rend malade d'être là sans vous. Il faut pas que tu penses à ça. Tu m'entends? Tu dois t'entraîner encore plus dur et croire en toi. Et gagner à Paris. Ouais. Compte sur moi. C'est pour vous que je le fais. Et vous, restez en vie. Battez-vous pour ça tous les jours. C'est promis, mon grand. Écoute, je dois te laisser. On entend les sirènes. N'aie pas peur, mon fils. Continue. Ok. Embrasse papa. Et maman? Maman? Merde, putain de merde. Je sors sur le balcon. Café calme ce soir. Les ponts sur le Dniepr sont encore intacts. Mes yeux suivent le fleuve, et s'ils pouvaient flotter sur lui, m'emporter en pente douce sur la quasi-totalité de son parcours, j'arriverai à Zaporizhia, où était notre maison. De là, je pourrais lancer un défi à tous ces chiens de guerre. Allez, venez me chercher, bande de salauds! Je les prendrai tous, un par un, pendant des semaines, et je les étalerai jusqu'à ce qu'il ne reste plus aucun soldat russe debout. Dégagement, esquive, retrait du buste, contre-attaque, jab. Et de nouveau, la vitesse, le vent, le vol du faucon pèlerin. Ils seront tous battus, et ils pourront rentrer chez eux, retrouver leur mère, leur femme s'ils en ont, leurs enfants. Quant à moi, je serai peut-être mort d'épuisement, mais je m'en fous. Je serai dans les bras de mes parents, de ma petite sœur, et...

0: unique de Carbondale, sud de l'Illinois. Moi, Jordi Smith, vieille bénévole, vieille militante, vieille féministe fatiguée, vieille tout ce que vous voulez, vieille pute, vieille enragée, je suis là pour elles. Elles, leur besoin d'écoute, de réconfort, de conseil, d'humanité quoi. Eux, la fucking cour suprême, les piétineurs de droit, les voleurs, les scélérats, bastards. Voilà le tableau. Pigé ? Jordis, pas peur. Plus. Terminé. J'en ai trop vu, trop eu. Des doutes, des culpabilités. Maintenant, je sais. Alors, les femmes qui viennent ici, je les prends dans mes bras, dans mes mains ridées. Je les caresse comme un petit animal perdu, blessé, ou comme un coquillage. J'attends qu'elles s'ouvrent, et là, je leur montre une petite perle qui brille fort. C'est leur courage, leur confiance en elles. Je la leur montre, cette perle, puis je la leur rends. C'est à elles. C'est elles. C'est leur liberté et leur droit. Jordis, faut pas la chercher. On trouve son badge, son gilet bariolé, bleu, rouge, vert, jaune, avec clinique escorte en grosses lettres blanches dans le dos. Blanche comme mes cheveux dénoués. On me traite de vieille hippie dans mon quartier. Mais j'emmerde tous ceux qui ont invalidé l'arrêt Roe vs Wade. But fuck you! Tu vois, c'est un peu comme les gens qui aidaient les esclaves à s'enfuir. Il y avait des réseaux, des filières. Soro a fait ça. D'autres. On trouvait des passages même dans les bois les plus denses. On creusait des tunnels. On fabriquait des radeaux, des barges, des barques. On trouvait des chevaux. Il y a toujours un moyen. Une issue. Même si avec eux, piece of shit, nous voilà revenus au 18e siècle, à la constitution spirituelle. Ces fondamentalistes de la Bible Belt. Tu les connais pas ? Si ? Jordis, elle envoie de toutes les couleurs, de toutes les conditions. Elle fait pas le tri. Elle écoute, calme, rassure, indique le chemin à prendre, le bon couloir, le bon bureau. Ensuite, je passe le relais à plus compétent. Tous les jours, il en arrive. Mais faut pas croire, je suis comme tout le monde. Ou presque. Moi aussi, je les aime, les gamins. Ces têtards, ces braillards, je les adore. Je me jetterai du haut du pont dans la rivière pour eux. Mais quand une femme dit non, c'est non. Y a pas à tortiller du croupion, ni à juger des raisons. Tu comprends ?
1: Jordis, quelqu'un pour toi ?
0: Voilà, j'arrive.

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0: Country & Co, bonsoir à toutes et à tous. Country & Co, votre rendez-vous country music, c'est sur Radio Aria 99.6. C'est tous les jeudis entre 20h et 21h. Et c'est pendant une heure le meilleur de la musique country bluegrass, country rock, americana et country alternative. Et voici le programme de cette semaine. My baby don't want nothing. C'est une voix qui ne vous est sans doute pas inconnue, c'est celle de Ringo Starr, l'ex-Beatles, qui sera notre album La Nouveauté de la Semaine à l'occasion de la sortie de Long Long Road. La partie bluegrass de l'émission de ce soir sera consacrée à un titre instrumental signé Anthony Howell. Just an old firewood boat, 75 Johnson. Côté rétro, nous irons faire un tour le 11 juin 2002, c'était Alan Jackson qui était numéro 1 dans les charts country avec Drive. Mama told me, don't question love, don't make sense. Et nous refermerons l'émission avec la traditionnelle séquence Petit Label et Hot Disc, le label écossais avec Doug Atkins. No, you can't fight love. Et on démarre l'émission de cette semaine avec le duo American Blonde et le nouveau single Mississippi Moonshine.
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Il y avait successivement le Texan Len Bricker avec Do You Ever Think About Texas, à l'instant Susie Baker Bell interprétée par Colton Ryan.

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1: La séquence bluegrass de cette semaine va vous permettre de découvrir Anthony Howell. C'est un banjoiste. Il est originaire de Zama dans le Mississippi. C'est le banjoiste du groupe Midnight Run, le groupe de Seth Mulder. Je vous propose donc un petit titre instrumental, End of the Line.

What Kind of Man, l'excellent Parker McCollum avec un titre extrait de son cinquième album. Juste avant, il y avait Le Lily, extrait de Everything Spins, c'était Barfly.

La séquence rétro de ce soir nous emmène le 11 juin 2002 avec Alan Jackson, qui était numéro 1 dans les charts country avec un titre extrait de son 10e album Drive. Le titre, c'est Drive for Daddy Jean.

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1: Drive for Daddy Jean, Alan Jackson, numéro 1, le 11 juin 2002, pour la séquence rétro de ce soir. On va rester dans le passé en allant faire un tour le 11 juin, mais en 1949. Hank Williams était sur la scène du Ryman Auditorium de Nashville, en plein centre-ville, et il interprétait Lovesick Blues pour la première fois, un titre qui lui a valu 6 rappels.
2: Welcome to the Lovesick Blues Boy, Hank Williams! Well, so, Hank, we hope you're going to be around here with us for a long, long time, buddy.
3: Well, it looks like I'll be doing just that, Red, and I'm really looking forward to it.
2: Well, that's fine, just as we're all looking forward to that great Hank Williams hit. What else could it be but the Lovesick Blues?

Hank Williams avec Love Sick Blues en live sur la scène du Grand Oloprix, le Ryman Auditorium de Nashville, le 11 juin 49. On passe à présent à Jesse and Nora, un duo composé des fils de David Bellamy, la moitié du duo les Bellamy Brothers. Nouvel album, c'est le 6e album de Jesse and Nora. L'album s'intitule The Sunshine Shop. En voici un petit extrait avec Lina Rose.

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Dans l'ordre, il y avait le duo Jesse & Noah avec Lina Rose, extrait du nouvel album The Sunshine Shop. Et à l'instant, un autre duo, Amy Mellison et Lee Stevens avec le standard blues Stay Away From Me. Il est temps de passer à notre séquence album de la semaine qui s'intitule Long Long Road. Il est l'œuvre de Ringo Starr, l'ex-Beatles, qui arrive avec un nouvel album teinté de musique americana et country. Premier extrait, My Baby Don't Want Nothing.

My Baby Don't Want Nothing, c'était Ringo Starr, l'ex-Beatles, avec un extrait de Long Long Road de son nouvel album. Album nouveauté de la semaine de Country & Co, un album qui a été produit par le légendaire T-Bone Burnett et un album sur lequel on retrouve quelques pointures comme Sheryl Crow, le guitariste Billy String, Molly Tuttle et Sarah Jarosz. Deux autres extraits de cet album de Ringo Starr, le titre éponyme Long Long Road et juste après il y aura It's Been Too Long.

It's been too long, long, long road sur l'album du même nom signé Ringo Starr, notre album de la semaine de Country & Co. Notre petit label de la semaine, lui, est écossais. Il s'agit de Hot Disc, extrait de sa compilation 327 du mois de mars 2026. Voici Doug Atkins avec Don't Question Love.

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3: What made Milwaukee famous? Qu'est-ce qui a rendu Milwaukee célèbre? C'est la question que s'est un jour posée Jerry Lee Lewis. Cette question a aussi servi de nom à un groupe texan. La réponse est à venir, tout en dévoilant le paysage radio de la ville de Milwaukee. Bonjour et bienvenue. Vous êtes sur les ondes américaines, seconde partie.

0: C'était To Each His Own, à chacun ses goûts, par le groupe What Made Milwaukee Famous. À ma connaissance, le groupe n'a que 3 albums à son actif, il est en hiatus depuis un moment, mais si vous en avez le temps et la curiosité, jetez donc une oreille sur leur production, ça en vaut la peine. Toutefois, c'est le genre de groupe très peu diffusé sur les stations de radio nord-américaines, à part sur les freeform évidemment, celles qui ne rentrent pas dans le cadre d'un format musical préétabli par le marketing. Parmi ces radios freeform, beaucoup sont des college radio, des radios universitaires, et à Milwaukee, c'est WMSI qui tient ce rôle. Tous ceux qui animent son antenne occupent des créneaux de 3 heures chacun, ils sont nombreux donc, et chaque journée voit passer des animateurs et des animatrices différents de ceux de la veille ou du lendemain. WMSI se résume avec une phrase toute simple, nous sommes le mouvement anti-système qui défie les tendances et le son commercial depuis 1981.
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Je vous disais il y a quelques minutes que WMSI est une radio freeform depuis 1981. Les animateurs jouissent donc d'une grande liberté et ça a conduit un jour l'un d'entre eux à tenter une expérience assez étonnante. C'était dans les années 80, un DJ surnommé Flu Density avait pour habitude d'amener son synthé

synthétiseur au studio. Et il y jouait des notes d'une chanson à l'antenne, tout en demandant aux auditeurs d'appeler la radio s'ils reconnaissaient le morceau qu'il jouait. Un jour, il a laissé 4 minutes 33 de silence. 4 minutes 33. Les appels ont été nombreux, avec des injonctions du genre « Mais rallumez la radio, bon sang, qu'est-ce qui se passe? La radio est en panne ou quoi ?» Et après 4 minutes 33 de silence, Flu Density, le DJ, a annoncé que personne n'avait trouvé la bonne réponse. Il a donc décliné le nom du morceau qu'il avait joué et son auteur. Il s'agissait du titre « 4 minutes 33 secondes » de John Cage. Curieux quand même. Alors, pourquoi y a-t-il eu un silence radio aussi long? 4 minutes 33 comme le nom du morceau annoncé. Alors après quelques recherches, j'ai compris que John Cage, l'auteur du morceau annoncé, était un compositeur de musique contemporaine expérimentale. Un jour, à la recherche d'expériences diverses pour trouver l'inspiration, il s'enferme dans une chambre acoustique bien isolée et il s'attend à y trouver un silence total. En réalité, il n'en est rien. En fait, silence, quand tous les bruits extérieurs sont supprimés, on entend les sons émis par notre propre corps, les battements de notre cœur, la respiration amplifiée et tout un tas de sons internes à notre organisme, ce que John Cage a entendu ce jour-là. John Cage a alors composé une partition qui demande aux interprètes de celle-ci de ne pas jouer de leurs instruments tout au long des trois mouvements d'une durée respective de 33 secondes, 2 minutes 40 et 1 minute 20, soit 4 minutes 33 secondes sans jouer, donc du silence. Une durée pendant laquelle il se passe rien, mais qui doit révéler des bruits extérieurs et inhabituels à ceux qui écoutent attentivement ce silence relatif. Morale de l'histoire. Rien ne dit que ce jour-là à l'antenne, les autres titres joués par DJ Flu Density sur son synthétiseur étaient fidèles à leurs originaux. Et donc, étaient-ils facilement reconnus par les auditeurs? On ne sait pas. Ce dont on est sûr, c'est qu'il a magistralement interprété les 4 minutes 33 secondes de silence et qu'il a fait par la même occasion un maximum de mécontents.

0: Listen to the Silence, c'était Love Bugs.
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0: Sur WMSI à Milwaukee, faire croire sciemment à une panne de la radio pendant 4 minutes 33 secondes ou la rallumer en catastrophe pendant une tempête, les défis n'ont jamais arrêté ceux qui donnent leur cœur et leur temps à cette radio associative. Toujours dans les années 80, un soir, une sévère tempête arrose copieusement Milwaukee et la foudre déchaîne l'enfer. Elle fait même sauter un disjoncteur qui interrompt les émissions. Et ce disjoncteur se trouve sur le toit du 13e étage de l'immeuble. Mais ça n'empêche pas un jeune ingénieur bénévole de la radio de vouloir remettre le bousin en route. Il monte donc au 13e, il emprunte l'échelle qui mène sur le toit, il se déplace sur ce toit mouillé, glissant et potentiellement soumis à la foudre, et il réenclenche le disjoncteur. L'électricité revient dans le studio, les émissions reprennent. Le jeune s'est sans doute pris pour Gene Kelly dans une comédie.

Singing in the Rain, c'était Simple Plan. Au début de cette heure, j'ai diffusé un groupe dont le nom fait référence à une chanson de Jerry Lee Lewis. Cette chanson, c'est What Made Milwaukee Famous. Alors, que dit la chanson et pourquoi Jerry Lee Lewis s'est-il posé un jour la question de ce qui avait bien pu rendre Milwaukee célèbre, lui qui est né dans un trou perdu en Louisiane, loin de cette ville du Midwest. Voici la chanson interprétée bien après son écriture par Eric Church et enregistrée live dans une salle de Milwaukee en 2017. Tendez l'oreille, vous aurez des réponses.

La chanson disait en substance ceci: qu'est-ce qui a rendu Milwaukee célèbre et a fait de moi un idiot et un perdant? L'histoire d'un type qui perd l'amour de sa fiancée pour être resté trop longtemps à picoler dans un bar. L'une parmi d'autres des addictions de l'auteur Jerry Lee Lewis. Et alors pourquoi ce titre, What Made Milwaukee Famous? Eh bien parce que c'était en partie le slogan qu'avait utilisé une marque de bière au début du XXe siècle, Schlitz, la bière qui a rendu Milwaukee célèbre. Alors quel est le lien entre la ville et la boisson houblonnée? À consommer toujours avec modération évidemment. Eh bien le lien, c'est l'immigration massive d'Allemands au milieu du 19e siècle. Ce qui fait aujourd'hui de Milwaukee la place forte des brasseries aux États-Unis. Et bière et country music, c'est sans doute un cliché, mais je vais quand même y sauter à pieds joints.

0: C'était Billy Currington qui expliquait « Je n'étais pas bon pour creuser des trous profonds, pas fait pour paver des routes ni pour grimper à des pylônes électriques. Je suis pas le genre à bosser dans une banque ou à démarrer des moteurs, mais je suis plutôt bon pour boire des bières. » Sans commentaire, même si c'est du second degré. Allez, on va passer à autre chose, car à Milwaukee, il n'y a pas que de la country music à la radio, loin s'en faut. Vous qui écoutez en ce moment, vous êtes peut-être des habitués de divers festivals musicaux, vous êtes probablement aussi déjà allé en voir un ou plusieurs, peut-être à l'étranger aussi, c'est vrai qu'au sein des frontières européennes, il y en a d'assez gigantesques. Et puis il y en a d'autres immenses aussi sur le continent nord-américain, les festivals de Montréal, Coachella, Lollapalooza, Austin City Limits, pour n'en citer qu'une petite poignée. Je ne suis pas certain, en revanche, que beaucoup d'entre vous connaissiez le Summerfest de Milwaukee. 11 jours, répartis en 3 périodes, entre juin et juillet. 12 scènes et entre 200 et 250 groupes environ. Et entre 5 et 600 000 personnes qui assistent chaque année à ce Summerfest.
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0: Et la station de radio dont la programmation quotidienne colle le plus à l'esprit et au line-up du festival, c'est WYMS 88.9 Radio Milwaukee.

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1: La licence d'émission de 88.9 appartient à l'école publique de Milwaukee. Mais sa gestion quotidienne, elle, et son financement n'en dépendent plus depuis une vingtaine d'années. Radio Milwaukee est donc autonome. Sa seule concession, en échange de l'usage de cette licence d'émettre, étant celle-ci. Retransmettre une fois par mois les débats du comité de direction de l'école publique. Passionnant. Pour le reste, Radio Milwaukee est une radio sans publicité, à la programmation éclectique et sur laquelle 7 des 9 voix qu'on entend tout au long de la semaine sont féminines.
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1: Milwaukee, une ville du Midwest sur la rive ouest du lac Michigan. Nous y sommes encore pour quelques minutes pour y découvrir diverses radios qu'on peut écouter là-bas et parmi celles-ci, une station associative, River West Radio. Et sur cette radio, j'ai découvert une émission hebdomadaire de 30 minutes animée par une Française expatriée qui cherche à faire découvrir un peu la France au travers d'une sélection musicale en rapport avec un thème qui change chaque semaine. En voici un court extrait. Le thème était les villes, ce jour-là, et la particularité du pays aux 36 000 communes, dont beaucoup sont minuscules. Un concept difficile à appréhender pour les Américains. Anne, l'animatrice française de l'émission, avait ce jour-là un invité pour en parler.
3: You are listening to River West Radio on WXRWLP on 104.1 FM in Milwaukee. Bonsoir, welcome to Rive Gauche, your weekly rendezvous with French and Francophone culture brought to you by the Alliance Française de Milwaukee. I'm Anne, and today I have the pleasure of having Claude as my guest. Bonsoir, Claude.
4: Hello, Anne. Hello, everyone. I hope you're doing well.
3: Yes.
4: Today the theme is going to be les villes, right? So the cities or the towns. I don't know if you knew that, but France has the highest number of towns, cities, villages in the world, over like 36,000, and many of them are small, right?
3: Yeah.
4: 5, 10, 100 people, but that's a lot of places to know and visit. But anyhow, so the first song is our good friend Charlie Couture. Charlie Couture. His most famous song is La musique des villes. 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

0: Avant de conclure cette émission, voici un exemple de petite tentative de Dupri pour s'attirer les bonnes grâces des auditeurs et figurer en bonne place dans les sondages d'écoute.
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0: WIIL, un call letters qui emprunte aux deux états voisins. WIWI pour Wisconsin et ILIL pour Illinois. WIIL émet depuis Kenosha, une ville située grosso modo à mi-chemin entre Chicago et Milwaukee. Avec sa forte puissance d'émission, la radio est audible dans de bonnes conditions dans la zone sud de Milwaukee et la banlieue blanche, et dans la zone urbaine nord de Chicago, essentiellement blanche aussi. WIIL propose du rock actuel et ce format musical correspond à la cible visée. Aux États-Unis, les indices d'écoute des 50 plus grandes villes sont mesurés tous les mois. Et oui, les tarifs de la pub dépendent des sondages, et leur actualisation fréquente est donc primordiale. Comme elle émet depuis Kenosha, WIIL est prise en compte dans la zone d'écoute de Chicago, et ses indices d'écoute y sont très faibles. La concurrence sur le format rock y est forte. Chicago, c'est 8 millions d'auditeurs. Alors, en 2010, les dirigeants de cette radio ont tenté une action auprès de la FCC, l'autorité de régulation des ondes, pour que la licence d'émission de la radio soit imputée désormais à la ville de Union Grove, une petite localité un tout petit peu au nord de Kenosha, mais attribuée à la zone d'audience de Milwaukee. Objectif, se faire une place plus grande dans les enquêtes de suivi d'écoute d'une ville moins concurrentielle que Chicago, à savoir Milwaukee. Plus de 15 ans plus tard, l'audience de WIIL n'a pas décollé. Elle plafonne entre 0,4 et 0,6% à la 25e place des audiences, alors qu'une autre radio rock au même format musical, The Hog, est à 10 fois plus.
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Quelques explications sur le nom de cette radio, The Hog. Hog, qui s'écrit H-O-G comme cochon, un cochon bien costaud. Mais aussi hog, comme to hog, du verbe rafler, comme rafler des victoires. Alors à Milwaukee, une radio s'appelle The Hog. Et à Milwaukee, on fabrique des Harley depuis plus d'un siècle. Et il se trouve qu'au début du XXe siècle, la marque avait une équipe engagée dans les courses de moto. Et que pendant cette petite période, cette équipe a gagné un surnom, The Wrecking Crew, l'équipe des démolisseurs. Cette équipe qui raflait toutes les victoires. À propos de ces courses, elles avaient lieu non pas sur des circuits, mais sur des routes tout juste goudronnées, et le plus souvent sur des chemins de terre en campagne. Et un jour, le vainqueur le plus éminent de l'équipe Harley-Davidson, Ray Wayshore, franchit la ligne d'arrivée avec un porcelet sur son guidon. Drôle d'idée. Il venait de le récupérer dans une ferme avoisinante. Très vite, le porcelet de Wayshore devint la mascotte de l'équipe, et la presse s'en fit un large écho. Plus tard, la marque de moto prit à son tour l'image de ce porcelet comme symbole. Porcelet qui devint grand, a hog donc, associé à la domination de l'équipe des premières années de victoire, et qui raflait tout, tout hog. Et puis, dans l'imaginaire, on pourrait penser que le son qui sort des pots d'échappement de certaines de ces motos pourrait s'apparenter vaguement au son émis par « Libre à vous de remplir les pointillés ». Donc, à Milwaukee, une radio rock s'appelle The Hog.

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3: Allez, puisqu'en filigrane de cette émission consacrée aux radios de Milwaukee, il a été question de moto un peu, et notamment d'un fabricant local. Je ne peux pas conclure sans rappeler aux moins jeunes d'entre vous l'existence d'une série télé qui mettait en scène une famille d'Américains moyens, les Cunningham, vivant dans une banlieue tranquille censée être Milwaukee, avec pour voisin un motard. Ça s'appelait Happy Days.

Tournée dans les années 70, la série relatait le quotidien serein d'une famille avec deux ados et leurs amis dans une ville sans histoire au cours de la fin des années 50 et au début des années 60. Lors des premiers tournages, en 73, le pays s'était largement enlisé dans le conflit vietnamien et le moral de la population n'était pas au zénith. Donc les chaînes de télévision cherchaient à détourner un peu l'attention du public de ce fiasco annoncé avec des programmes plus légers que les reportages sur la guerre. Il fut donc décidé que Happy Days relaterait une époque qui fut prospère et insouciante, une époque qui commençait déjà à être vue avec nostalgie dans les 70s. Si cette série vous a été familière, vous vous souvenez de Fonzie, son blouson noir, sa banane et sa moto. Mais les scénaristes ont oublié que la série était censée se dérouler à Milwaukee. Et malheureusement, la moto de Fonzie n'était pas une production locale, mais une Triumph anglaise. Par contre, James Coburn, acteur d'Il était une fois la Révolution, chevauchait bel et bien un modèle D produit entre 1909 et 1911 de la marque Harley-Davidson dans le désert mexicain.

Allez, sur ce court extrait de la bande originale, on remise le deux roues au garage et on referme la porte. Rendez-vous prochainement, ici même, à la découverte d'autres radios sur les ondes américaines. D'ici là, et en attendant, continuons à être musicalement curieux et attentifs, et surtout, longue vie à la radio. Salut !

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